party demain. Oh que oui, on commence le week-end ensemble en faisant une méga, méga fiesta avec le meilleur côté musical possible, la meilleure playlist pour vous faire triper partout dans le Grand Rimouski et la Métis. Et c'est ici, à notre antenne, que ça va se passer dès demain, 16h, pour lancer le week-end de manière le plus festif possible. C'est un rendez-vous. D'ici là, ben Tommy Coderre qui vous accompagne hein, jusqu'à minuit. Puis moi aussi, j'ai de la méchante bonne musique.

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1: À midi. Donc, on peut y aller en famille, avec les plus jeunes, avec les plus vieux aussi. Puis après ça, retourner à la maison, pas trop tard. On fait notre routine comme d'habitude. On est ensemble dès 6 heures à partir du lundi là pour une autre semaine avec vos animateurs, vos animatrices. Ça risque d'être vraiment, vraiment une méchante belle après-midi. OK, allez-y. On est du côté du parc Beau Séjour à l'Agora pour les pique-niques musicaux.

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Quand le Vieux Théâtre de Saint-Fabien et la Sporée présentent un événement ensemble, c'est sûr et certain que c'est une réussite. Comment ça va la gang de Rimouski? Tom Coder qui est avec vous. Jusqu'à minuit ce soir, on passe toute la soirée ensemble avec de la méchante bonne musique pour nous accompagner. Question de se déplacer là, demain pour notre dernière journée de la semaine ensemble. Écoutez, Vieux Théâtre de Saint-Fabien, Sporée qui présente Viviane Audet, c'est samedi, dès 20h que ça se passe. Et c'est évidemment un show qui parle de son album, Le Piano et le Torrent. C'est un récit au piano là qui est enraciné dans un petit village côtier de la baie des Chaleurs. Si ça vous tente d'en connaître un peu plus là-dessus, rendez-vous là, samedi, 20h.

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Il se passe tellement d'affaires ici et aux terrasses urbaines, c'est vraiment loin d'être une exception. On commence le week-end de demain avec la soirée de danse rustique. Le plaisir de la danse en ligne dans la rue en compagnie de Tracy, Caro, Laurie et Megan. Et après ça, tout l'après-midi, il y a aussi l'initiation au tir à l'arc. Si ça vous tente de triper avec une de ces activités-là, vous allez pouvoir le faire à partir de demain dans le cadre des terrasses urbaines.

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Gros party demain. Oh que oui, on commence le week-end ensemble en faisant une méga, méga fiesta avec le meilleur côté musical possible, la meilleure playlist pour vous faire triper partout dans le Grand Rimouski et la Métis. Et c'est ici, à notre antenne, que ça va se passer dès demain, 16h, pour lancer le week-end de manière le plus festif possible. C'est un rendez-vous. D'ici là, ben Tommy Coderre qui vous accompagne, hein, jusqu'à minuit. Puis moi aussi, j'ai de la méchante bonne musique. Restez là.

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Oubliez pas qu'il y a les pique-niques musicaux hein, de la ville de Rimouski qui sont commencés. Vous allez pouvoir aller voir King Melrose en show. C'est à l'Agora du Parc Beau Séjour que ça va se passer. Et c'est ce dimanche à midi. Donc, on peut y aller en famille avec les plus jeunes, avec les plus vieux aussi. Puis après ça, retourner à la maison, pas trop tard. On fait notre routine comme d'habitude. On est ensemble dès 6 heures à partir du lundi là pour une autre semaine avec vos animateurs, vos animatrices. Ça risque d'être vraiment, vraiment une méchante belle après-midi. OK, allez-y du côté du parc Beau Séjour à l'Agora pour les pique-niques musicaux.

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Quand le vieux théâtre de Saint-Fabien et la Sporée présentent un événement ensemble, c'est sûr et certain que c'est une réussite. Comment ça va la gang de Rimouski? Tom Coderre qui est avec vous jusqu'à minuit ce soir. On passe toute la soirée ensemble avec de la méchante bonne musique pour nous accompagner. Question de se déplacer là demain pour notre dernière journée de la semaine ensemble. Écoutez, vieux théâtre de Saint-Fabien, Sporée qui présente Viviane Audet, c'est samedi dès 20h que ça se passe. Et c'est évidemment un show qui parle de son album Le Piano et le Torrent. C'est un récit au piano là qui est enraciné dans un petit village côtier de la baie des Chaleurs. Si ça vous tente d'en connaître un peu plus là-dessus, rendez-vous là samedi.

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Il se passe tellement d'affaires ici et aux terrasses urbaines, c'est vraiment loin d'être une exception. On commence le week-end de demain avec la soirée de danse rustique. Le plaisir de la danse en ligne dans la rue en compagnie de Tracy, Caro, Laurie et Megan. Et après ça, tout l'après-midi, il y a aussi l'initiation au tir à l'arc. Si ça vous tente de triper avec une de ces activités-là, vous allez pouvoir le faire à partir de demain dans le cadre des terrasses urbaines.

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0: ça de même. C'est parti pour une nouvelle journée, celle du vendredi 17 juillet. Salut les chums!
1: Bonjour!
0: Bonjour Danaï.
1: Bonjour.
0: C'est du temps gris, c'est encore frais, ça a vraiment... Honnêtement, là, on sort dehors ces temps-ci, on a l'impression d'être au début septembre.
1: Je comprends rien à cette météo-là, mais ce que je comprends...
0: Je ne suis pas pour...
1: C'est que ça va se réchauffer un peu aujourd'hui.
0: Bon, ah oui?
1: Ça va pas se réchauffer pour avoir une canicule, là. Mais on va être très confortable.
0: OK.
1: Genre autour du 20 degrés.
0: Mais, ouais, confortable.
1: Puis ça devrait se dégager cet après-midi.
0: Ah, ben c'est pas pire.
1: Voilà, mais en fin de semaine, il y a quand même de la pluie là, qui est annoncée.
0: C'est pas la grosse affaire.
1: Non. C'est quoi cette affaire-là, en plein milieu de l'été?
0: Ben, c'est ça, mais regarde bien là ce que Dame Nature nous réserve pour les semaines de la construction.
1: Il va faire chaud, hein?
0: Mes attentes sont très élevées. Hey, un bon réveil. Merci d'être avec nous. On va recevoir de la visite un peu plus tard aujourd'hui parce qu'il y a quand même une pas pire nouvelle au niveau culturel qui vient d'être annoncée. On aura l'occasion d'en reparler. On va faire le tour de l'actualité dans les prochaines minutes. Pour tout de suite, on passe avec Michael Bublé, Roxane Bruno. Voici Home à Viva. Merci de nous avoir choisis pour votre vendredi.

0: Nouvelle de dernière heure qu'on vient de recevoir. Faisait un petit bout que nous, on le savait, mais là, on peut en parler maintenant. Les grandes fêtes TELUS ont annoncé une annulation d'un artiste et ça change un petit peu le look de la programmation. On vous en parle, on vous dit qui après Marc Dupré et pourquoi t'es resté à Viva.
1: On part ça de même.
2: On part ça de même.

0: Vous êtes avec Danae et Jay. On passe ça de même à Viva. Il est 6h07. Bon vendredi 17 juillet. La grosse nouvelle qui défrait la manchette. Et d'ailleurs, l'organisation des grandes fêtes sera en entrevue avec nous aux alentours de 7h30 ce matin pour en parler plus en détail. Les grandes fêtes TELUS sont contraintes d'annuler un spectacle.
1: Oui, donc à cause de circonstances exceptionnelles hors du contrôle du festival, Timbaland ne peut pas se déplacer pour la grande nuit des 20 ans.
0: Mais j'imagine, connaissant les grandes fêtes, ils ont trouvé une solution de
1: recherche. Oui, puis ça va être le party. Avec Loud Luxury. Un duo électro-canadien qui va vraiment mettre le party. Puis vous les connaissez pour plein de chansons. On va en parler justement un peu plus tard, mais je vous donne un extrait.
0: C'est un peu plus récent que Timbaland en vrai. Là,
1: oui, mais ça va être le party.
0: Certainement.
1: Ils ont plein d'autres chansons que vous connaissez aussi. Donc, ça va être le party durant la grande fête des 20 ans des grandes fêtes TELUS.
0: Dans les autres manchettes qui retiennent l'attention aujourd'hui du côté de Matane, Marianne Leroux, nageuse de la région, a remporté 2 médailles lors des essais canadiens de natation belle au Parc olympique de Montréal. Elle a excellé dans les épreuves du 100 mètres papillon, du 50 mètres libre. Elle a eu une belle expérience, puis elle a commencé la natation à l'âge de 6 ans. Elle a fait une pause pendant les études à l'Université de Sherbrooke avant de retrouver les bassins à l'Université Laval. Elle nage à nouveau depuis 2 ans et aspire devenir para-athlète et tout à son honneur. On en a parlé brièvement hier. L'hôpital d'Amqui accueille son nouveau tomodensitomètre, communément appelé un TACO, installé récemment grâce à la Fondation Action Santé de la Matapédia et Santé Québec Bas-Saint-Laurent. Cet appareil va permettre de réaliser plus de 9000 examens par an et obtenir des images 3D détaillées de diverses parties du corps. Ça évite ainsi l'envoi de patients vers les établissements extérieurs. C'est un investissement de 1,5 million de dollars, donc quand même 80 000 dollars ont été fournis par la Fondation. Par rapport à Santé Québec aussi, on a appris hier que le département des communications de Santé Québec Bas-Saint-Laurent et Santé Québec Gaspésie unissaient leurs forces. On n'a pas beaucoup de chiffres et d'informations par rapport à ça. Est-ce que c'est parce qu'il y a eu une consolidation des postes? Ça, je me pose la question. Le Québec lance un inventaire forestier jusqu'au 19 octobre. Le ministère des Ressources naturelles et des Forêts procède à des travaux d'inventaire dans les forêts publiques et privées de plusieurs régions, y compris la Côte-Nord. L'objectif est de suivre l'évolution du patrimoine forestier et de soutenir l'aménagement durable sans coupe d'arbres prévue. Les équipes vont mesurer 4156 placettes échantillons et 857 points d'observation écologique pour documenter les caractéristiques des arbres, des sols, de la végétation, tout en évaluant justement les impacts des changements climatiques. On le sent, on a l'impression de le voir puis de le sentir ces temps-ci avec les nombreux feux de forêt. Il y a d'ailleurs la SOPFEU qui a fait le point sur l'état des feux de forêt à travers le Québec et aussi d'expliquer pourquoi il y en a autant cette année. C'est parce que partout là sur le territoire, particulièrement dans le nord québécois, on a fait face à de la sécheresse et il y a 4 fois plus de foudre qu'à l'habitude.
1: Ouais, et la foudre,
0: c'est générateur de feu, exact. Effectivement. Alors, je trouvais ça intéressant de relayer l'information. Il est 6h10, puis on s'en va tous s'amuser.
1: Ah oui, on s'en va s'amuser, puis cette chanson-là nous reste tellement dans la tête, je vous le dis, après l'émission, moi PJ, on la chante partout dans le bureau.
0: C'est fatigant, ça nous prendrait notre jeu de poche.
1: Mais c'est tellement bon, voici Blue Jeans Bleu avec Scotch and Poche.

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0: Grand changement à venir à Viva à cette heure-ci. C'est le moment sagesse habituellement dans 3 minutes. Et ça va rester le moment sagesse, mais je vais le changer.
1: Comment ça tu vas
0: c'est,
1: le changer?
0: C'est plus mes réflexions. On va se concentrer sur autre chose. Restez avec nous pour savoir de quoi il s'agit.
1: On dirait que j'ai peur un peu.
0: Ah non, ça va être correct. On va apprendre des affaires.
1: OK. Sinon, il sera au Parc Beau Séjour du côté de Rimouski ce dimanche pour les pique-niques musicaux. King Melrose, aime-t-il la vie comme moi à Viva?

0: Si le moment sagesse, dont par ça de même. Ah, c'est trop d'avance. Bon, là, moi, j'étais tanné là, de partager mes réflexions de douche, là, parce que là, j'ai commencé à arrêter de réfléchir dans la douche.
1: T'as commencé à arrêter de réfléchir.
0: Ouais, parce que c'était fatigant. Je suis tout le temps en train de cochonner mon carnet de notes.
1: Ah.
0: Fait que... Donc, j'ai décidé de m'informer sur les fameux dictons.
1: Okay. Okay?
0: Donc, dans le moment sagesse, on va partager un moment de sagesse avec différents dictons.
1: Parfait.
0: Aujourd'hui, on va se concentrer sur mettre la puce à l'oreille.
1: Ah.
0: Mais ça sort d'où, ça, la puce à l'oreille?
1: Ouais, c'est qui se met des puces dans les oreilles?
0: Ben, c'est ça. Ça, c'est éveiller un soupçon, s'assurer que quelqu'un soit informé de quelque chose. Mais pourquoi la puce à l'oreille? C'est quoi le trip? C'est que, à l'époque, là, il y avait des puces dans les lits, là. C'était pas...
1: À l'époque, c'était pas le fun, dans le fond.
0: Ouais, effectivement. Puis comme il y avait des puces dans les lits, parfois, sur l'oreiller, ça arrivait qu'il y en avait, puis les gens l'entendaient. Et ça devenait, évidemment, impossible de dormir à cause de ça. Ça devenait une obsession. Et c'est pour ça qu'on a dit mettre la puce à l'oreille. C'est que c'est une pensée qui devient obsessive, dont on a de la misère à se détacher. Mmh. C'est pour ça.
1: Ben, c'est super intéressant, mais là, ça me pique partout parce que là,
0: ah,
1: t'as parlé de bébite, là.
0: Mais à l'époque, c'était normal.
1: Fait que... J'aime pas cette normalité-là.
0: Ben, je vous mets la puce à l'oreille que Darren Vaudreuil s'en vient après Mauvais Garçon, avec Mauvais Garçon après les nouvelles et les détails météo pour ce week-end à Viva.
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13: Bonjour, ici Michel Scarpino. Voici le bilan de l'actualité. Tout d'abord, lors d'une allocution télévisée hier soir, le président Donald Trump a de nouveau semé le doute sur les résultats des élections passées. Il a ravivé un sujet qu'il utilise depuis longtemps pour formuler des allégations non prouvées et nier sa défaite à l'élection de 2020. L'obsession de M. Trump pour sa défaite face au démocrate Joe Biden il y a 6 ans et les théories maintes fois réfutées qu'il a diffusées à ce sujet sont des thèmes qu'il aborde encore régulièrement. Le discours du président Trump a présenté des allégations d'ingérence et d'influence sans contexte essentiel et sans apporter la moindre preuve de manipulation des votes ou d'altération du résultat d'élection. Il a notamment accusé la Chine d'ingérence électorale. Le gouvernement fédéral va consacrer 2 milliards durant les 4 prochaines années pour renforcer le parc de véhicules blindés du Canada. L'ajout prévu de 190 véhicules blindés de soutien au combat portera la flotte totale de l'armée à 550 véhicules. Ces nouveaux véhicules seront utilisés lors d'exercices d'entraînement dans des bases militaires à travers le pays. L'Assemblée des Premières Nations exhorte le fédéral à fournir un soutien immédiat à une Première Nation du nord de l'Ontario ravagée par un feu de forêt. La province a également demandé l'aide d'Ottawa pour évacuer les communautés menacées par des incendies impossibles à maîtriser. Un feu de forêt à propagation rapide a détruit des maisons et des bâtiments sur le territoire de la Première Nation de Collins, à plus de 200 km au nord de Thunder Bay. Des dizaines d'autres incendies de forêt menaçaient d'autres communautés. Et puis la Légion royale canadienne célèbre à la fois son 100e anniversaire et ce qu'elle qualifie d'afflux de nouveaux adhérents. La gouverneure générale, Louise Arbour, participera ce matin à une cérémonie commémorative au Mémorial national de guerre à Ottawa. Et cet après-midi, à l'Hôtel de ville d'Ottawa, Poste Canada dévoilera un nouveau timbre célébrant cet anniversaire. C'était vos actualités Arsenal Média.
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1: Pour aujourd'hui, dans le Grand Rimouski, c'est encore frais là, pour débuter la journée, mais au moins ça va se réchauffer au courant de celle-ci pour atteindre environ 21. Sinon, on a un 30% de probabilité d'averse, mais ça devrait se dégager en après-midi. On va avoir un peu de soleil, ça va faire du bien. Pour demain, samedi, ça va s'ennuager en avant-midi. On a un 40% de probabilité d'averse en après-midi et un maximum de 21. Et pour dimanche, il va faire frais et en plus, c'est de la pluie qui est annoncée. 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
15: Nous sommes Danae et Jay. C'est nous qui animons On part ça de même. C'est vous qui écoutez et qui se réveillez. Nous, on s'est déjà fait depuis un bon moment. Il est 6h27. Nous sommes le vendredi 17 juillet. Nous voilà placés dans le temps et l'espace.
1: Hey, c'est beaucoup d'informations en
15: oui.
1: peu de temps.
15: Hein? Oui, oui, mais écoute, moi, je te règle ça. C'est vendredi, là, pas le temps de niaiser. Au showbiz, on va parler des nouveautés au cinéma, mais également...
1: Des grandes fêtes de TELUS qui ont fait une grande annonce ce matin. Et aussi, on a des Québécois qui pourraient gagner un Grand Prix au Canadian Country Music Awards.
15: Wow!
1: Ouais.
15: Darren Vaudreuil commence notre journée du bon pied. Petite gorgée de café, petite bouchée de toast.
1: Oui.
15: Ouais, c'est gris, mais au moins nous autres, on est de bonne humeur. Voici Mauvais Garçon à vie.

0: Les garçons.
1: Il est 6h31, vous êtes avec Danae J. On passe ça de même à Viva. Au showbiz, Danae, quand même une grosse nouvelle par rapport aux grandes fêtes TELUS qui est contraint d'annuler un spectacle, mais il y a un mais. Avant toute chose, on va commencer par parler des nouveautés au cinéma aujourd'hui.
2: Parce que premièrement, on a l'Odyssée de Christopher Nolan qui arrive au cinéma.
1: Oui.
2: Donc un long film, mais un film qui en vaut la peine.
1: Avec des grandes vedettes.
2: Hey, mais ça, c'est juste des grandes vedettes qui sont dans ce film-là, là, comme Tom Holland, Zendaya qui en fait partie aussi, Anne Hathaway, et là j'en passe. Donc on est vraiment dans l'univers grec un peu là, avec tous les personnages qu'on connaît déjà, mais ça a l'air excellent. Mais le film qui attire vraiment mon attention, c'est un film québécois qui s'appelle 125 rue des Malaises.
1: Ouais, laissez-vous pas impressionner par l'affiche un peu poche faite sur Paint.
2: Ouais, c'est ça, mais surtout, on n'a jamais entendu parler de ce film-là avant aujourd'hui, parce que c'était un secret, et c'est un film improvisé.
1: Ah ouais?
2: Il n'y avait pas de réplique décrite, seulement quelqu'un qui disait « Oh, on veut à peu près ça dans la scène, créez vos répliques ». Donc, tous les acteurs ont improvisé leur personnage de A à Z. Ils ont dû même créer leur personnage, puis le passé de celui-ci. C'est vraiment intéressant. Puis, ça parle de l'aide médicale à mourir. Donc, c'est quand même un gros sujet, mais pris avec humour dans le film de Louis Bélanger. Donc, il y a des grands acteurs aussi qui sont là.
1: Louis Girard.
2: Oui, Geneviève Smith, Pierre-Luc Funk. Donc, pour vrai, ça
1: Claude Legault.
2: Ben, c'est ça, ça va vraiment être un film intéressant.
1: Guylaine Tremblay.
2: Pour vrai, c'est à improviser à 98%.
1: Hey, c'est fou. Sinon, on reste dans l'univers du Québec, mais cette fois-ci au gala des Country Music Awards canadiens.
2: Oui, exactement, parce que pour la catégorie artiste country francophone de l'année, c'est 5 Québécois qui en font partie. Donc, félicitations à Francis de Grandpré, Fred Dionne, Gab Forêt, Vince Lemire et Laurence Saint-Martin qui pourraient remporter ce prix lors des CCMA qui vont être en septembre. Le 19 septembre. Donc, c'est à ce moment-là qu'on va pouvoir découvrir le gagnant.
1: Les grandes fêtes TELUS ont été contraintes d'annuler un spectacle quand même très, très attendu.
2: Le spectacle de Timbaland, qui n'aura pas lieu parce qu'il a dû annuler sa participation. Mais inquiétez-vous pas, on a remplacé ça par quelqu'un, par un groupe de gros talents.
1: Oui.
2: Loud Luxury. Et vous connaissez Loud avec cette chanson. Ça va être le party pendant la soirée du 31 juillet. C'est un des duos électro-canadiens les plus populaires de la scène internationale. Là, vous entendez une chanson que vous connaissez, mais vous en connaissez aussi plein d'autres. Donc, le party va lever pour cette soirée des grandes fêtes.
1: Et les commentaires sont déjà positifs. Je pense à Karine qui a écrit sur les réseaux sociaux. Très bon choix. Noémie Sergerie qui est wow, des yeux avec des cœurs, puis les mains qui font un cœur. Il y a Mathieu Drouin qui texte son ami Samuel qui dit « Big! » Marie-Hélène Gauthier aussi qui a l'air bien contente. Donc, les réactions sont positives. C'est sûr que ça arrive dans les festivals, des annulations comme ça. Mais moi, je salue les grandes fêtes d'être capable déjà, vite comme ça, de trouver une solution de rechange. Bravo!
2: Oui!
1: 6h35 minutes. Bon réveil, bon vendredi. On arrive à la fin de la semaine. C'est Fouki avec Jay Scott, qu'on a déjà vu aux grandes fêtes. Voici Copilote à Viva.
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0: Ah, y a un bon vendredi matin, nous y sommes enfin et Madame Scolarité va nous parler de quelque chose qui est bon pour nous.
1: Pour notre cerveau et qui pourrait même le rajeunir, attention, de 13 ans.
0: Hé! Hey!
1: Ah oui.
0: Mais comment
1: c'est
0: faire?
1: C'est super simple.
0: Parce que moi, mon cerveau est tellement vieux.
1: On a besoin de le rajeunir un peu.
0: Mike Demero avec Zagata, Take Me Away, à Viva tout l'été, Viva la musique.

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1: Beaucoup de langues en peu de temps, mais oui. C'est bon pour ton cerveau.
0: Oui!
1: Ça va même te faire rajeunir du cerveau.
0: Ben voyons.
1: C'est une nouvelle étude de la Fédération européenne des sociétés de neurosciences. Ils ont tout un nom, eux autres.
0: Mon Dieu, j'y crois à tout ce qu'ils disent avec un nom de même.
1: Si on parle plusieurs langues, ben ça aide notre cerveau à vieillir, mais plus lentement.
0: Donc, ah ouais?
1: Notre cerveau paraît plus jeune à cause de ça. Parce qu'avec les années, ben notre cerveau veut pas, il vieillit.
0: Ouais,
1: les cellules communiquent un petit peu moins bien, ce qui fait qu'on a une mémoire un peu... moins rapide.
0: Pourquoi vous pensez que les enfants apprennent si vite? C'est parce que les autres, leur cerveau est à leur prime.
1: Ben c'est ça. Puis le cerveau aime tellement ça, apprendre, qu'il faut utiliser ça à notre avantage.
0: C'est comme un muscle, faut l'entretenir.
1: C'est ça. Tu parles combien de langues, Jay?
0: Je maîtrise le français et l'anglais, là, parfaitement. Mais l'espagnol, je vais être capable de le comprendre, de le parler un poco, mais pas tant que ça.
1: Ça compte pareil. Donc, ton cerveau, vu que tu parles trois langues, il est 7 ans plus jeune.
0: 7 ans plus jeune?
1: 7 ans plus jeune. Si c'est 2 langues que vous parlez, c'est 6 ans plus jeune.
0: Okay.
1: Et si, par exemple, vous parlez 4 langues, et là, vous avez pogné le jackpot, comme
0: ben,
1: on dit.
0: Vous êtes surtout polyglotte. Là. Moi, pour avoir ce titre-là, je ferais n'importe quoi.
1: Votre cerveau est 13 ans plus jeune.
0: 13 ans?
1: 13 ans, c'est énorme.
0: Ben voyons donc.
1: Puis en plus, qu'est-ce que ça fait à notre cerveau d'apprendre plusieurs langues? Ben, c'est que vu qu'il doit tout le temps choisir la langue qu'il parle et trouver les bons mots, ça le fait travailler.
0: Ben
1: lui,
0: oui.
1: Il aime tellement ça. C'est comme de la gymnastique qu'on fait faire à notre cerveau. Donc, il est toujours actif, il est toujours agile. Puis, c'est pas le seul truc là qu'on pourrait avoir pour faire rajeunir notre cerveau, mais c'en est un très, très bon. Puis, on n'a pas besoin de devenir bilingue à 100%, là. Comme
0: ah
1: tu
0: ouais,
1: disais,
0: hein?
1: Toi, tu comprends l'espagnol un peu? Ben juste ça peut fonctionner. Juste apprendre quelques mots. Donc, moi qui essaye d'apprendre l'italien, ça marche.
0: Oh!
1: Bon, est-ce que je suis très bonne en italien? Non.
0: Une pizza tortellini.
1: Un café, per favore.
0: Café avec 2 F, puis un accent grave.
1: Exactement. Un cornetto?
0: Un cornet?
1: Non, c'est un croissant. Je sais pas pourquoi il en parle.
0: Ah, arrêtez donc de me niaiser, vous autres, là. C'est quoi ça?
1: Mais si vous hésitiez à apprendre une langue, vraiment, c'est une bonne façon de rajeunir le cerveau.
0: OK. Te preguntar cuántos idiomas consones al 7, 2, 3, 2, 5, 6.
1: T'es-tu en train de dire l'heure?
0: 4. Non, j'ai dit combien de langues vous connaissez? On vous demande au 7, 2, 3, 2, 5, 6, 4, mais c'est pas à point.
1: Ouais, demande-le en français, c'est plus facile à comprendre.
0: Je peux-tu le faire en anglais?
1: OK, vas-y, si tu veux.
0: How much language are you speaking right now? Text us. 7, 2, 3, 2, 5, 6, 4.
1: Hey, c'est bon!
0: 5, 1, 2, 3, 4.
1: En gros, textez-nous.
0: 6, 1, 2, 3.
1: 4, 8, 7, 2, 3, 2, 5, 6, 4.
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0: Le vieux quai en fête se poursuit du côté de Sept-Îles. Les foules sont attirées vers ce milieu qui nous rend heureux de l'été à chaque année.
1: Mais hein, et là ce soir, c'est la soirée pop.
0: Oui.
1: Avec entre autres Alicia Moffett, mais aussi Marie-Mé,
0: ben,
1: qui donne
0: oui.
1: tellement un show pour vrai. Elle est impressionnante.
0: Ouais.
1: Donc, manquez pas son show ce soir et surtout, manquez pas quand elle va chanter cette chanson-là parce qu'elle explique de quoi ça parle et c'est magnifique. Voici combien de temps Marie-Mé à Viva.
2: C'est parfait.

0: Brian Adams, et me voilà pour commencer votre journée dans l'Est du Québec et sur la Côte-Nord. À venir, on s'informe avec Michel, on regarde qu'est-ce qu'on va pouvoir faire en fin de semaine avec la météo et au showbiz.
1: On va pouvoir en faire des choses en fin de semaine, parce qu'il y en a des événements et aussi grosse nouvelle au niveau de la programmation pour les grandes fêtes TELUS.
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5: Bonjour, ici Michel Scarpino. Voici le bilan de l'actualité. Tout d'abord, lors d'une allocution télévisée hier soir, le président Donald Trump a de nouveau semé le doute sur les résultats des élections passées. Il a ravivé un sujet qu'il utilise depuis longtemps pour formuler des allégations non prouvées et nier sa défaite à l'élection de 2020. L'obsession de M. Trump pour sa défaite face au démocrate Joe Biden il y a 6 ans et les théories maintes fois réfutées qu'il a diffusées à ce sujet sont des thèmes qu'il aborde encore régulièrement. Le discours du président Trump a présenté des allégations d'ingérence et d'influence sans contexte essentiel et sans apporter la moindre preuve de manipulation des votes ou d'altération du résultat d'élection. Il a notamment accusé la Chine d'ingérence électorale. Le gouvernement fédéral va consacrer 2 milliards durant les 4 prochaines années pour renforcer le parc de véhicules blindés du Canada. L'ajout prévu de 190 véhicules blindés de soutien au combat portera la flotte totale de l'armée à 550 véhicules. Ces nouveaux véhicules seront utilisés lors d'exercices d'entraînement dans des bases militaires à travers le pays. L'Assemblée des Premières Nations exhorte le fédéral à fournir un soutien immédiat à une Première Nation du nord de l'Ontario ravagée par un feu de forêt. La province a également demandé l'aide d'Ottawa pour évacuer les communautés menacées par des incendies impossibles à maîtriser. Un feu de forêt à propagation rapide a détruit des maisons et des bâtiments sur le territoire de la Première Nation de Collins, à plus de 200 kilomètres au nord de Thunder Bay. Des dizaines d'autres incendies de forêt menaçaient d'autres communautés. Et puis la Légion royale canadienne célèbre à la fois son 100e anniversaire et ce qu'elle qualifie d'afflux de nouveaux adhérents. La gouverneure générale Louise Arbour participera ce matin à une cérémonie commémorative au Mémorial national de guerre à Ottawa. Et cet après-midi, à l'Hôtel de ville d'Ottawa, Poste Canada dévoilera un nouveau timbre célébrant cet anniversaire. C'était vos actualités Arsenal Média.
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6: Pour aujourd'hui, dans le Grand Rimouski, c'est encore frais là, pour débuter la journée, mais au moins ça va se réchauffer au courant de celle-ci pour atteindre environ 21. Sinon, on a un 30% de probabilité d'averse, mais ça devrait se dégager en après-midi. On va avoir un peu de soleil, ça va faire du bien. Pour demain, samedi, ça va s'ennuager en avant-midi. On a un 40% de probabilité d'averse en après-midi et un maximum de 21. Et pour dimanche, il va faire frais et en plus, c'est de la pluie qui est annoncée. 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

0: Il est 7h03 et je vous suggère fortement de ne pas rouler trop vite. Il y a des statistiques d'une vaste étude qui a été faite et je vais vous convaincre de rouler la limite de vitesse pour un million de raisons, OK? Les gens sont en vacances, les gens roulent vite. C'est pas tout le monde qui roule à la même vitesse. Il y a des roulottes sur la 138, la 132. Faut faire attention. Puis justement, je pense que c'est à propos qu'on parle de ça. Et au showbiz, de quoi on va discuter?
1: Ben, des activités qu'on peut faire en fin de semaine parce que c'est le party partout, là.
0: Ben oui!
1: Et on va en profiter. Sinon, ben, de la grosse nouvelle aussi des grandes fêtes TELUS concernant leur programmation qui a un petit peu changé.
0: Oui, et la gang de la programmation sera avec nous un peu plus tard. Mais pour tout de suite, Green Day nous ramène il y a de ça 30 ans presque. Voici Time of Your Life. Un excellent réveil, un bon vendredi tout l'été. 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

0: Avouez que c'est bon pour commencer un vendredi, hein? C'est à Viva. Il est 7h07. Au showbiz, on va parler de shows à voir en fin de semaine un peu partout, notamment la thématique des grandes fêtes, pas des grandes fêtes, des terrasses urbaines. Mais avant toute chose, je veux qu'on se déplace à cette île ce week-end parce que c'est le gros événement de l'été.
1: Oui, c'est le Vieux Quai en fait.
0: Oui.
1: Et ce soir, soirée pop avec, entre autres, Alicia Moffett, Marie-Mé qui va être là. Et je l'ai vue récemment, Marie-Mé.
0: Mm-hmm.
1: Une vraie bête de scène.
0: Ah, c'est sûr.
1: C'est impressionnant. Hein? Elle dit justement que c'est un peu comme une thérapie, là, son show, et c'est vrai.
0: Ah ouais?
1: Ah oui, chanter, c'est hit avec elle, là. Ah, vous voulez pas manquer ça, c'est ce soir, et sinon, ben, le Vieux Quai, en fait, ça se poursuit aussi.
0: Demain.
1: Jusqu'à dimanche, oui. Donc profitez-en. Du côté de Rimouski, les terrasses urbaines, en fin de semaine, mettent leur botte de cowboy.
0: Oui!
1: C'est thématique country. Martine et Robin qui vont être là pour faire de la danse en ligne, si vous voulez aller danser avec eux. Et c'est vraiment tout le week-end, il y a des karaokés country.
0: Hey,
1: l'ambiance va être vraiment au party. Et dimanche, si vous voulez faire le party, ben ça va être avec un pique-nique musical et King Melrose qui va être au parc Beau Séjour à midi et c'est entièrement gratuit. Donc profitez-en de ce beau show gratuit avec lui là, ça va être super le fun.
0: Grosse nouvelle par rapport à un événement culturel qui était très attendu.
1: Oui, les grandes fêtes TELUS qui ont dû changer leur programmation, mais c'est bon, là, qu'est-ce qu'ils ont fait comme changement.
0: Ah, ils ont une solution de rechange, finalement.
1: Ah oui,
0: le show de Timbaland est donc annulé, mais il y a quelqu'un qui va remplacer et les réactions sont très positives.
1: Les réactions sont positives. Pour vrai, ça va être le party quand même. Et c'est-tu pas le fun? On a la gang de la programmation qui va venir nous jaser dans à peu près 30 minutes, donc on va pouvoir en discuter un peu plus.
0: Alex Warren et Fever Dream, un bon réveil. C'est la dernière journée de la semaine.

0: mais on envoie ça d'encourager. Encourager. On respecte les limites de vitesse. Hey, je me suis longtemps fait dire, tu roules en pépère par ma blonde, premièrement.
1: Quand on fait juste respecter qu'est-ce qui est écrit.
0: Ben, c'est ça. Écoute. Je comprends pas. Moi, je respecte les limites de vitesse. Moi je suis un justicier. Moi, je veux juste la justice. C'est ça que je veux. OK. Puis, je suis pas tant dans l'erreur, OK, parce qu'il y a une étude de l'Université du Minnesota qui s'est concentrée, tenez-vous bien, là, sur 120 millions de trajets d'automobilistes aux États-Unis.
1: OK.
0: Ça a été publié dans la revue Nature Communication Sustainability. 43% des conducteurs dépassent les limites de vitesse.
1: Hey, c'est presque la moitié.
0: Es-tu surprise?
1: Non.
0: C'est ça. Sur ces 120 millions de trajets-là,
1: ouais,
0: ils ont calculé, mettons, le temps moyen du trajet, la distance, puis leur vitesse, puis ce qu'ils économisaient en temps.
1: Okay? OK.
0: En moyenne, les gens ont des trajets de 46 minutes.
1: OK.
0: Et les gens qui, parmi ces 43% qui dépassaient les limites de vitesse, selon leurs calculs, économisaient au bout de la ligne, en dépassant la limite de vitesse, 54 secondes.
1: Même
0: économisait
1: pas
0: 54 secondes sur 46
1: fait
0: minutes.
1: Que c'est même pas une minute d'économie.
0: Même pas une minute. C'est même pas une toune.
1: Ben, c'est pour ça qu'on finit tout le temps par recroiser la personne qui nous a dépassé en fou à la lumière.
0: Ben, c'est ça. Même sur l'autoroute, des fois, ça vous arrive certainement, là. Vous dépassez une vanne, peut-être parce que vous êtes un petit peu plus vite que la limite. Clin d'œil.
1: C'est un peu.
0: Puis à un moment donné, ben vous arrivez, je sais pas moi, à la sortie de la 132 sur la rive sud ou au traversier à Tadoussac, mettons. Puis vous êtes pogné en arrière, là.
1: Ben oui.
0: Vous avez sauvé pratiquement aucun temps en réalité, là.
1: Donc, rouler trop vite, ça change pas grand-chose.
0: Ben non, mais le pire, c'est que non seulement ça change pas grand-chose en termes de temps, mais c'est que ça dépense aussi plus d'essence ou d'électricité. Ça génère plus de gaz à effet de serre.
1: Puis c'est dangereux.
0: Ben oui, c'est dangereux. Et il y a quelqu'un sur les réseaux sociaux qui m'a commenté quelque chose. Il me dit, ah, mais moi, là, je fais Bécomo, Forestville en 45 minutes. J'ai compté ce que ça faisait, OK? 45 minutes sur la 138. Pour relier Bécomo à Forestville, faut rouler 137 km/h en moyenne. C'est une limite de 90. Je veux juste vous dire, on s'expose à des grands excès de vitesse quand on roule cette vitesse-là. On est à 3 km d'avoir un grand excès de vitesse et ainsi avoir 10 points d'inaptitude et 610$ de contravention. Et si vous êtes à plus qu'une infraction, ça peut être encore plus cher. Et aussi, votre permis est suspendu et votre véhicule aussi est saisi. Fait ça vaut-tu la peine de sauver 54 secondes?
1: Ça vaut-tu aussi la peine de risquer votre vie et celle des autres?
0: Ben, c'est surtout ça. J'en ai même pas parlé parce que dans ma tête, en partant, là, faire des excès de vitesse, c'est ça aussi. Parce qu'il faut pas oublier, les accidents de la route sont pour la majorité causés par des raisons ou des choix humains. Alors, prudence. Là, les vacances vont commencer bientôt et la Sûreté du Québec a averti qu'ils allaient redoubler de vigilance et surveiller les limites de vitesse. Et moi, je rêve un jour d'avoir l'agent Frédéric Deshaies, qui est relationniste pour la Sûreté du Québec, qui fait des vidéos d'ailleurs, puis il est de la région. Alors moi, j'aimerais ça l'avoir pour qu'on puisse parler comme ça, pour rappeler aux gens les bonnes manières
1: de conduire, parce qu'il y en a certains, on dirait qu'ils les ont oubliés.
0: Ben, c'est ça. Et c'est 54 secondes pour 46 minutes.
1: Ça a pas d'allure. Pour vrai, je pensais au moins que t'allais me dire 4 minutes, là, quelque chose dans le genre.
0: Même pas. Puis là, il y en a qui vont dire, oui, mais moi, je vais plus vite. Ouais, mais toi, t'es dangereux.
1: Exactement.
0: Tu sais, on commence les vacances, on est en famille, on veut avoir des belles histoires à raconter. Pas, j'ai fait un accident, puis ça s'est mal passé. Non. On oublie tout ça, on fait un peu la fête ensemble au retour avec le genre de chanson qu'on pourrait entendre ce week-end à Viva. Daddy Yankee avec Sonriel et après les nouvelles. Et on va-tu avoir du beau temps pour en profiter ce week-end? Restez à l'écoute pour le savoir.
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14: Bonjour, ici Michel Scarpino. Voici le bilan de l'actualité. Tout d'abord, lors d'une allocution télévisée hier soir, le président Donald Trump a de nouveau semé le doute sur les résultats des élections passées. Il a ravivé un sujet qu'il utilise depuis longtemps pour formuler des allégations non prouvées et nier sa défaite à l'élection de 2020. L'obsession de M. Trump pour sa défaite face au démocrate Joe Biden il y a 6 ans et les théories maintes fois réfutées qu'il a diffusées à ce sujet sont des thèmes qu'il aborde encore régulièrement. Le discours du président Trump a présenté des allégations d'ingérence et d'influence sans contexte essentiel et sans apporter la moindre preuve de manipulation des votes ou d'altération du résultat de l'élection. Il a notamment accusé la Chine d'ingérence électorale. Le gouvernement fédéral va consacrer 2 milliards durant les 4 prochaines années pour renforcer le parc de véhicules blindés du Canada. L'ajout prévu de 190 véhicules blindés de soutien au combat portera la flotte totale de l'armée à 550 véhicules. Ces nouveaux véhicules seront utilisés lors d'exercices d'entraînement dans des bases militaires à travers le pays. L'Assemblée des Premières Nations exhorte le fédéral à fournir un soutien immédiat à une Première Nation du nord de l'Ontario ravagée par un feu de forêt. La province a également demandé l'aide d'Ottawa pour évacuer les communautés menacées par des incendies impossibles à maîtriser. Un feu de forêt à propagation rapide a détruit des maisons et des bâtiments sur le territoire de la Première Nation de Collins, à plus de 200 km au nord de Thunder Bay. Des dizaines d'autres incendies de forêt menaçaient d'autres communautés. Et puis la Légion royale canadienne célèbre à la fois son 100e anniversaire et ce qu'elle qualifie d'afflux de nouveaux adhérents. La gouverneure générale, Louise Arbour, participera ce matin à une cérémonie commémorative au Mémorial national de guerre à Ottawa. Et cet après-midi, à l'Hôtel de ville d'Ottawa, Poste Canada dévoilera un nouveau timbre célébrant cet anniversaire. C'était vos actualités Arsenal Média.
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1: Pour aujourd'hui, dans le Grand Rimouski, c'est encore frais là, pour débuter la journée, mais au moins ça va se réchauffer au courant de celle-ci pour atteindre environ 21. Sinon, on a un 30% de probabilité d'averse, mais ça devrait se dégager en après-midi. On va avoir un peu de soleil, ça va faire du bien. Pour demain, samedi, ça va s'ennuager en avant-midi. On a un 40% de probabilité d'averse en après-midi et un maximum de 21. Et pour dimanche, il va faire frais et en plus, c'est de la pluie qui est annoncée. 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
0: Il est 7h25, puis on débute la journée de la dernière... Ouais, Seigneur, je vais recommencer, OK? Il est 7h25 et on débute la journée... Je me
1: suis
0: encore trompé.
1: Petit chien.
0: Vas-y donc.
1: OK. Il est 7h25 et on débute la journée ensemble. Jerry qui est là, Danaï, ça c'est moi. Merci d'être à l'écoute.
0: Ce que je voulais dire, c'est qu'on débute la journée debout. C'est dur à dire. Qu'est-ce que tu veux?
1: Ça fait pas tant de sens.
0: Non, je sais, mais c'est vendredi, ça c'est sûr. Dans une demi-heure, on vous fait la fleur de choisir la musique ici à Viva. Mais une chose est certaine, c'est qu'il y a une grosse nouvelle dans l'univers du showbiz, d'un événement très attendu. Une nouvelle de dernière minute et un certain changement pour les grandes fêtes TELUS. Et il y a Annie-Claude Beaulieu, des grandes fêtes, qui sera avec nous pour nous en parler après Sonriel et Daddy Yankee à 7h26 à Viva.
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0: Ouais, ben parfois la vie est remplie de surprises et d'imprévus et faut s'y préparer. Et parfois quand il y a des mauvaises surprises, ben y en a des bonnes après. On jase de même. On jase juste de même. On jase de même avec Annie-Claude Beaulieu des Grandes Fêtes TELUS qui est sur toutes les lèvres ce matin. Bonjour Annie-Claude.
1: Bonjour à vous autres.
0: Écoute, grosse nouvelle, ce matin à 6h, on a appris que Timbaland ne pouvait pas se présenter aux Grandes Fêtes TELUS. Ça a pas été long qu'on a appris qui allait le remplacer. Les commentaires sont très positifs, Annie-Claude. Hein?
1: Ouais, on est extrêmement contents. Ça reste toujours un défi hein, de trouver quelqu'un qui va remplacer un artiste. Timbaland, c'était quand même, on était très heureux de l'accueillir à Rimouski, là, vraiment. Mais je vous cacherai pas que depuis qu'on sait que Loud Luxury s'en vient à Rimouski pour notre grande nuit des 20 ans, la fête est déjà poignée dans les bureaux. Là, ouais.
2: Oui, mais hein?
0: Avez-vous l'habitude de toujours avoir des solutions de rechange de qualité comme ça avec des artistes ou ça s'est vraiment fait à brûle-pourpoint?
1: Ben écoute, on a une belle relation avec les agences, hein. Plus ça va, ça fait 20 ans qu'on fait des allers-retours avec les agences. Donc, quand une mauvaise nouvelle arrive, les agents sont aussi débinés que nous autres la plupart du temps, puis nous aident à trouver des solutions. Là. Okay. Donc, c'est tout le temps, c'est pas facile, mais là, on a réussi quand même, je pense, à faire un très bon coup.
2: Et justement, les commentaires sont tellement positifs par rapport à cette nouvelle-là. Ouais. Est-ce que ça vous surprend? Parce que d'habitude, normalement, il y en a tout le temps qui sont fâchés.
1: Ben oui, il y a tout le temps des fâchés, puis c'est normal.
0: Ben oui.
1: C'est normal d'être déçu quand on a un artiste qu'on aime qui annule sa présence. Mais on avait un bon son de cloche, je vous dirais, avec l'équipe des Grandes Fêtes, qui est une équipe là, tu sais, qui est multi-âge, multi-provenance, tout ça. Ça fait que tu sais déjà lorsqu'on l'a annoncé à l'équipe, lorsqu'on a été capable d'ouvrir à la grande équipe là, que c'était notre solution, que Loud Luxury s'en venait, les commentaires étaient positifs. Donc on n'est pas étonné, mais ça rassure tout le temps lorsque la vibe des festivaliers, les commentaires sont positifs.
0: Je pense que vous pouvez aussi surfer sur la vague parce que c'est un gros nom, là, Loud Luxury quand même. Mm-hmm. Et là, le temps file, on approche du festival. Ça veut dire que le prix va être à plein prix prochainement?
1: Oui, en fait, ça bascule. Là, on a jusqu'au 23h59 pour avoir le prix. Tu sais, encore avec des petits rabais parce que le 27, ça tombe à plein prix là. Le prix porte là ou le prix festival. Donc, c'est encore l'occasion d'acheter vos laissez-passer, vos journaliers, puis d'ajouter la grande nuit des 20 ans. Parce que Loud Luxury, c'est dans le parc Beauséjour, dans le site de la rivière, mais c'est le party d'extra, en fait. Mm-hmm. Il faut l'ajouter à notre panier d'achat lorsqu'on procède à l'achat de notre billet pour le festival.
2: C'est ça. Donc, si vous achetez juste la passe pour les 4 jours, vous n'aurez pas accès à cette nuit-là.
0: Ouais.
2: Donc, oubliez pas de l'ajouter parce que ça va être le party.
0: Annie-Claude, je veux juste souligner votre travail incroyable parce qu'il faut le faire se revirer sur un 10 cents comme ça. Mais ce que je trouve cool, c'est que vous nous avez réservé des surprises plus on approche du festival, comme par exemple Angine de poitrine, ça en est une grosse surprise là. Puis tu sais, ils viennent de jouer avec Jack White, ils sont vraiment sur une lancée. Mais en plus pour ce show là, ça vient avec Petit Béliveau qui a été annoncé, un gars de la Nouvelle-Écosse qui a une musique incroyable. Moi j'ai crié quand j'ai ça, je suis comme ben y a pas d'autre place que je peux être que ce soir-là. Alors, merci pour votre bon travail, puis on va aller célébrer les 20 ans ensemble au Parc Beauséjour de Rimouski. On n'a pas le choix de le faire, ne serait-ce que pour saluer votre bon travail. Alors, je te remercie, Annie-Claude, puis je vous laisse retourner travailler parce que c'est loin d'être fini, j'imagine.
1: Non, c'est loin d'être fini. On est sur le terrain, là. On commence le montage.
0: Salut, Annie-Claude. Merci beaucoup.
1: Merci à vous. Bye.
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0: Ouais, ben lui, il fait partie de la programmation, puis je pense que c'est le show que Danaï a le plus hâte de voir, effectivement, aux grandes fêtes TELUS du côté de Rimouski. JF posé, emmêlé dans ses cheveux. C'est tellement bon.
1: Mais ça.
0: 7h38, c'est l'anniversaire à quelqu'un que vous connaissez. Un mariage en fin de semaine, un départ à la retraite. Toutes les raisons sont bonnes pour communiquer avec nous.
1: Mais à vous de nous texter au 418-723-2564 et vous pouvez même nous envoyer des messages vocaux. On aime toujours entendre votre voix. Donc, utilisez-le, testez-le dès maintenant si vous avez un anniversaire ou tout ce que tu as nommé, Jay.
0: T'es pas prête, Danaé, parce qu'on va mélanger le vélo et un serpent dans la bonne nouvelle du jour. Peux-tu croire que c'est une bonne nouvelle?
1: Non, puis je pense pas que je vais y participer.
0: Ça s'en vient. Après que vous ayez choisi votre chanson pour le Voilà Tatoune, on vous laisse le luxe de choisir qu'est-ce qui va jouer à 8h. Après Max McNown et Better Me For You, au retour à Viva.
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0: C'est comme le voilà ta toune avant le temps, parce que c'est exactement le genre de chanson que tu aurais choisi pour 8 heures, Max McNown.
1: Ouais, en effet, mais il est bon.
0: Ben oui, on est dans ta table. Mais là, on s'en va faire un peu la fête avec voilà ta toune, deux chansons plutôt de party qui vont s'affronter. T'as choisi quoi aujourd'hui?
1: Ah, j'ai choisi quelque chose de très concept, OK?
0: Ah ouais.
1: Parce qu'il y a eu une grande annonce des grandes fêtes TELUS du côté de Rimouski qui ont annoncé que Timbaland avait annulé. Mais la personne qui remplace Timbaland, c'est incroyable la personne en fait. Le groupe,
0: oui.
1: C'est le duo canadien Loud Luxury. Donc mon choix ce matin, c'est Body.
0: Excellent choix.
1: Merci.
0: Puis là, ça partirait, mais pour l'entendre au complet.

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0: La radio qui lunch avec vous sur l'heure du midi avec le lunch 80-90-2000, c'est Viva qui vous souhaite un bon vendredi matin à 7h50. C'est la bonne nouvelle, c'est la bonne nouvelle du jour. On pourrait dire que la bonne nouvelle du jour, c'est que Loud Luxury remplace Timbaland aux grandes fêtes. Mais non, c'est autre chose. Je voulais aller dans quelque chose de plus
1: saisissant. Puis tu m'intrigues parce que tu m'as mentionné un vélo, puis un serpent, puis tu dis que c'est la bonne nouvelle. Moi,
0: oui.
1: Je crois pas.
0: Mais va falloir rester jusqu'à la fin.
1: OK.
0: C'est une cycliste australienne qui partait en vélo, comme on s'apprête tous à faire durant les vacances. Peut-être que ça va être le petit Émis. Peut-être que ça va être, je sais pas moi, une excursion sur... la route du fleuve, je sais pas. Et là, cette cycliste australienne, il y a un serpent brun de près de 2 mètres qu'on considère comme l'un des plus venimeux du monde qui s'est retrouvé pris dans sa roue et la chaîne de son vélo.
1: Non.
0: Après qu'elle soit passée dessus sans le voir. Parce qu'un serpent brun au travers de la nature, quand tu roules 30 km/h à vélo, ça se peut que tu le remarques pas. Fait que là, le serpent s'est empêtré dans sa roue pis sa chaîne. La chaîne, c'est proche du pédalier. Mais en fait, c'est au travers du pédalier.
1: C'est proche de ton pied.
0: Pis c'est rare que tu fais du vélo en pantalon long, on s'entend, hein? Ce qui devait arriver arriva.
1: Eh oh, ta bonne nouvelle. Ça va pas bien, là.
0: L'animal, toujours vivant malgré ses blessures, a réussi à mordre la cycliste pendant qu'elle

0: elle essayait de comprendre c'était quoi, sur quoi qu'elle avait roulé. Elle, tu sais, c'est sûr que première réflexion, elle avait pas compris que c'était un serpent. Elle se dit, c'est qui laisse traîner ses bonnes nylons sur une piste cyclable? Mais là, elle s'est faite mordre. Et là, elle a réagi. Mais elle a été transportée à l'hôpital par précaution. Je vous rappelle, là, le serpent brun de près de 2 mètres est considéré comme l'un des plus venimeux au monde. En Australie, les bibittes là-bas, c'est l'enfer. Et là, transporté à l'hôpital, le serpent s'en est pas mal tiré. Et la cycliste, par un concours de circonstances incroyables, elle s'est faite mordre, mais elle n'a pas eu de venin en elle.
1: Pauvre.
0: Ce qui aurait pu lui coûter la vie.
1: Mais là, c'est parce qu'il était tellement shaké, le pauvre petit serpent.
0: Mais oui, c'est ça. Mais moi, c'est ce qui me fait capoter là-dedans, c'est que la plus grosse crevaison qu'on peut avoir en vélo, c'est pas un pneu, c'est un serpent.
1: Hey, non, ça pourrait pas m'arriver. Je meurs d'une crise cardiaque avant que le venin se rende quelque part dans mon corps.
0: Un peu comme un petit Suisse qui traverse la rue puis qui pète du cœur sans s'être fait frapper, là.
1: C'est ça.
0: C'est peut-être ça qui te serait arrivé.
1: Absolument. Fait moi, je vois le serpent puis j'ai la crise de cœur.
0: Ben, la bonne nouvelle du jour, c'est qu'elle a survécu à ça.
1: J'en reviens pas.
0: T'imagines?
1: J'en reviens pas.
0: Ben non, ça fait peur. Plus jamais je vais faire du vélo. 7h53, vous êtes avec Danae et moi.

0: On va-tu pouvoir profiter du dehors en fin de semaine? On va le savoir après les nouvelles nationales avec Michel Scarpino qui s'en vient et au showbiz d'Anaë.
1: On a un nouveau film québécois qui sort au cinéma oui. Et c'est 100% improvisé. Donc, je vous en parle. Sinon, bonne nouvelle pour des Québécois au Canadian Country Music Awards et bien évidemment la grosse nouvelle des grandes fêtes TELUS.
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5: Bonjour, ici Michel Scarpino. Voici le bilan de l'actualité. Tout d'abord, lors d'une allocution télévisée hier soir, le président Donald Trump a de nouveau semé le doute sur les résultats des élections passées. Il a ravivé un sujet qu'il utilise depuis longtemps pour formuler des allégations non prouvées et nier sa défaite à l'élection de 2020. L'obsession de M. Trump pour sa défaite face au démocrate Joe Biden il y a 6 ans et les théories maintes fois réfutées qu'il a diffusées à ce sujet sont des thèmes qu'il aborde encore régulièrement. Le discours du président Trump a présenté des allégations d'ingérence et d'influence sans contexte essentiel et sans apporter la moindre preuve de manipulation des votes ou d'altération du résultat d'élection. Il a notamment accusé la Chine d'ingérence électorale. Le gouvernement fédéral va consacrer 2 milliards durant les 4 prochaines années pour renforcer le parc de véhicules blindés du Canada. L'ajout prévu de 190 véhicules blindés de soutien au combat portera la flotte totale de l'armée à 550 véhicules. Ces nouveaux véhicules seront utilisés lors d'exercices d'entraînement dans des bases militaires à travers le pays. L'Assemblée des Premières Nations exhorte le fédéral à fournir un soutien immédiat à une Première Nation du nord de l'Ontario ravagée par un feu de forêt. La province a également demandé l'aide d'Ottawa pour évacuer les communautés menacées par des incendies impossibles à maîtriser. Un feu de forêt à propagation rapide a détruit des maisons et des bâtiments sur le territoire de la Première Nation de Collins, à plus de 200 km au nord de Thunder Bay. Des dizaines d'autres incendies de forêt menaçaient d'autres communautés. Et puis la Légion royale canadienne célèbre à la fois son 100e anniversaire et ce qu'elle qualifie d'afflux de nouveaux adhérents. La gouverneure générale, Louise Arbour, participera ce matin à une cérémonie commémorative au Mémorial national de guerre à Ottawa. Et cet après-midi, à l'Hôtel de ville d'Ottawa, Poste Canada dévoilera un nouveau timbre célébrant cet anniversaire. C'était vos actualités Arsenal Média.
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6: Pour aujourd'hui, dans le Grand Rimouski, c'est encore frais là, pour débuter la journée, mais au moins ça va se réchauffer au courant de celle-ci pour atteindre environ 21. Sinon, on a un 30% de probabilité d'averse, mais ça devrait se dégager en après-midi. On va avoir un peu de soleil, ça va faire du bien. Pour demain, samedi, ça va s'ennuager en avant-midi. On a un 40% de probabilité d'averse en après-midi et un maximum de 21. Et pour dimanche, il va faire frais et en plus, c'est de la pluie qui est annoncée. 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

0: ça de même.
1: Ben, certain que c'est parti cette dernière journée de la semaine. Nous sommes le vendredi 17 juillet. Il est 8h04. Danae est là. Je suis
2: Bonjour.
1: Là. Vous êtes là. On est heureux. Et au showbiz, quand même, des grosses nouvelles.
2: Oh oui, les CCMAs, les Canadian Country Music Awards, ont une catégorie pour les Québécois et les personnes nommées, là. Wow!
1: Ouh, oui, quand
2: ils
1: même.
2: Ils sont chanceux. Donc, on regarde ça. On regarde aussi un nouveau film québécois qui est 100%, ben, 98% improvisé. Et bien évidemment, grosse nouvelle pour les grandes fêtes TELUS aujourd'hui. Donc, on en parle aussi dans quelques instants.
1: Mais c'est l'heure du grand couronnement de la chanson gagnante du Voilà ta toune et Boboy.
2: C'était tellement serré.
1: Il a fallu compter 2-3 fois. Pour vrai, ce matin, chaque vote a compté.
2: Vraiment. Donc, moi, je remercie ceux qui ont voté parce que c'est moi qui gagne.
1: Ben oui! Ben, je pense que c'est tout à fait légitime que cette chanson-là gagne aujourd'hui.
2: Exactement, parce que c'est le groupe qui sera de passage aux grandes fêtes TELUS à Rimouski pour remplacer le passage de Timbaland et on est tellement content que ce soit eux. Loud Luxury avec Buddy. Bon début de journée à Viva.

0: Hey, que ça va être bon, ça.
1: Oh!
0: Ça va me donner le goût de danser. Sur la scène de la rivière, des grandes fêtes telluses du côté de Rimouski au Parc Beau Séjour. Il est 8h08, un bon réveil partout dans l'est du Québec. Hey, on va avoir un bon souvenir de nos cours d'FPS. Je sais pas si vous avez regardé le film Breakfast Club, mais Simple Minds et Don't You Forget About Me, ça s'en vient. Mais avant, pour commencer la journée, au showbiz, Danaé, quand même une grosse nouvelle par rapport aux grandes fêtes telluses qui est contraint d'annuler un spectacle, mais il y a un mais. Avant toute chose, on va commencer par parler des nouveautés au cinéma aujourd'hui.
1: Parce que premièrement, on a l'Odyssée de Christopher Nolan qui arrive au cinéma.
0: Oui.
1: Donc un long film, mais un film qui en vaut la peine.
0: Avec des grandes vedettes.
1: Hey, mais hein, c'est juste des grandes vedettes qui sont dans ce film-là, là, comme Tom Holland, Zendaya qui en fait partie aussi, Anna Tawai, et là j'en passe. Donc on est vraiment dans l'univers grec un peu, là, avec tous les personnages qu'on connaît déjà, mais ça a l'air excellent. Mais le film qui attire vraiment mon attention, c'est un film québécois qui s'appelle 125 rue des Malaises.
0: Ouais, laissez-vous pas impressionner par l'affiche un peu poche faite sur Paint.
1: Ouais, c'est ça, mais surtout, on n'a jamais entendu parler de ce film-là avant aujourd'hui, parce que c'était un secret, et c'est un film improvisé.
0: Ah ouais?
1: Il n'y avait pas de réplique décrite, seulement quelqu'un qui disait « Oh, on veut à peu près ça dans la scène, créez vos répliques ». Donc, tous les acteurs ont improvisé leur personnage de A à Z. Ils ont dû même créer leur personnage, puis le passé de celui-ci. C'est vraiment intéressant, puis ça parle de l'aide médicale à mourir, donc c'est quand même un gros sujet, mais pris avec humour dans le film de Louis Bélanger. Donc il y a des grands acteurs aussi qui sont là.
0: Louis Girard.
1: Oui, Geneviève Smith, Pierre-Luc Funk. Donc pour vrai, ça
0: Claude Legault.
1: Ouais, c'est ça, ça va vraiment être un film intéressant.
0: Guylaine Tremblay.
1: Pour vrai. C'est à improviser à 98%.
0: Hey, c'est fou. Sinon, on reste dans l'univers du Québec, mais cette fois-ci au gala des Country Music Awards canadiens.
1: Oui, exactement, parce que pour la catégorie artiste country francophone de l'année, c'est 5 Québécois qui en font partie. Donc, félicitations à Francis de Grandpré, Fred Dionne, Gab Forêt, Vince Lemire et Laurence Saint-Martin qui pourraient remporter ce prix lors des CCMA qui vont être en septembre. Le 19 septembre. Donc, c'est à ce moment-là qu'on va pouvoir découvrir le gagnant.
0: Les grandes fêtes TELUS ont été contraintes d'annuler un spectacle quand même très, très attendu.
1: Le spectacle de Timbaland, qui n'aura pas lieu parce qu'il a dû annuler sa participation. Mais inquiétez-vous pas, on a remplacé ça par quelqu'un, par un groupe de gros talents.
0: Oui.
1: Loud Luxury. Et vous connaissez Loud avec cette chanson. Ça va être le party pendant la soirée du 31 juillet. C'est un des duos électro-canadiens les plus populaires de la scène internationale. Là, vous entendez une chanson que vous connaissez, mais vous en connaissez aussi plein d'autres. Donc, le party va lever pour cette soirée des grandes fêtes.
0: Et les commentaires sont déjà positifs. Je pense à Karine qui a écrit sur les réseaux sociaux. Très bon choix. Noémie Sergerie qui est wow, des yeux avec des cœurs, puis les mains qui font un cœur. Il y a Mathieu Drouin qui texte son ami Samuel qui dit « Big! » Marie-Hélène Gauthier aussi qui a l'air bien contente. Donc, les réactions sont positives. C'est sûr que ça arrive dans les festivals, les annulations comme ça. Mais moi, je salue les grandes fêtes d'être capable déjà, vite comme ça, de trouver une solution de rechange. Bravo!

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2: C'est parti. Coincé, Jay.
3: Oh, j'aime tellement ce moment-là.
2: Oui.
3: Et aujourd'hui, on est en astronomie, Jay. Oh! Parce que je sais pas pourquoi j'aime ces questions-là. On dirait que j'étais souvent avec ça.
2: Ben, je sais pas.
3: Est-ce que t'es prêt?
2: Oui, allons-y.
3: On se questionne. Quelle planète possède le jour le plus long?
2: Je vais prendre le choix de réponse, là.
3: Est-ce que c'est Mercure, Saturne ou Vénus?
2: Mon vieux, tu m'as jeté sur une nouvelle planète. Mon vieux, tu m'as... C'est quoi les choix? Jupiter, je pense, c'est
3: non.
2: Ça?
3: Non?
2: Saturne.
3: Mercure, Saturne ou Vénus?
2: Saturne. Je vais avec Saturne parce que c'est la plus loin du Soleil.
3: Mauvaise réponse.
2: Ah,
3: même Saturne, là, c'est rapide, là, parce qu'elle est gazeuse puis elle tourne extrêmement rapidement. Donc, une journée, c'est 10h, 33 minutes et 38 secondes.
2: Voyons, toi!
3: Ouais.
2: Oh,
3: donc,
2: mon Dieu!
3: C'est pas la bonne réponse.
2: Non.
3: Donc, on a besoin de votre aide. Est-ce que c'est Mercure ou Vénus? Vous pouvez texter votre réponse au 418-723-2564.
2: Ce qui fait que je rebaisse, hein, avec mon pourcentage.
3: Yes.
2: Je suis rendu à 71%. Et j'étais à 75, ça allait bien.
3: Il fallait bien que je gagne un petit peu, là.
2: Selon vous, c'est quoi? On attend votre réponse. Pendant Lou, Adrienne, Cassidy, et on n'arrête pas. Puis après, juste après, on vous dit c'est quoi?

0: Adriane Cassidy, pour débuter votre vendredi à 8h20. Bon, c'est quoi la planète là qui fait des tours sur elle le plus longuement?
1: Le plus longuement, les choix étaient Mercure, Saturne, Vénus. T'as répondu Saturne? Pas la bonne réponse.
0: C'est Vénus, non, c'est sûr. C'est quoi qu'on a reçu comme réponse?
1: Marie de Lac-aux-Saumons nous dit, je pense que c'est Mercure car elle est près du Soleil.
0: Ah ouais?
1: Mauvaise réponse. Sur Mercure, c'est pour un tour complet, là, c'est seulement 59 jours. Donc, la bonne réponse serait...
0: Ah, autour du Soleil!
1: Ben, un tour sur elle-même.
0: Ça prend 59 jours avant qu'elle fasse une journée sur Mercure.
1: Ouais.
0: Ah, ouais!
1: Mais la bonne réponse était Vénus.
0: Vénus.
1: Et Vénus, ça tourne très lentement. Okay? Une rotation complète, 243 jours terrestres.
0: Seigneur. C'est comme ça prend une année. T'imagines, là, toi, t'es 6 mois dans le noir, 6 mois dans le clair. C'est quelque chose!
1: Ben, c'est ça, une journée sur Vénus, c'est très long.
0: Ben, j'imagine qu'avec le temps qu'on a présentement, c'est un peu ça, dans le fond. C'est long avant que le soleil sorte. Vas-tu finir par sortir?
1: Hey, la chaleur, elle va-tu revenir?
0: J'espère que oui. On va faire le tour de ça. On va regarder notre week-end dans les prochaines minutes. Et en réserve, au niveau de la musique, tout l'été, viva la musique de Lukala, Hotter Now, au retour.
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13: Bonjour, ici Michel Scarpino. Voici le bilan de l'actualité. Tout d'abord, lors d'une allocution télévisée hier soir, le président Donald Trump a de nouveau semé le doute sur les résultats des élections passées. Il a ravivé un sujet qu'il utilise depuis longtemps pour formuler des allégations non prouvées et nier sa défaite à l'élection de 2020. L'obsession de M. Trump pour sa défaite face au démocrate Joe Biden il y a 6 ans et les théories maintes fois réfutées qu'il a diffusées à ce sujet sont des thèmes qu'il aborde encore régulièrement. Le discours du président Trump a présenté des allégations d'ingérence et d'influence sans contexte essentiel et sans apporter la moindre preuve de manipulation des votes ou d'altération du résultat d'élection. Il a notamment accusé la Chine d'ingérence électorale. Le gouvernement fédéral va consacrer 2 milliards durant les 4 prochaines années pour renforcer le parc de véhicules blindés du Canada. L'ajout prévu de 190 véhicules blindés de soutien au combat portera la flotte totale de l'armée à 550 véhicules. Ces nouveaux véhicules seront utilisés lors d'exercices d'entraînement dans des bases militaires à travers le pays. L'Assemblée des Premières Nations exhorte le fédéral à fournir un soutien immédiat à une Première Nation du nord de l'Ontario ravagée par un feu de forêt. La province a également demandé l'aide d'Ottawa pour évacuer les communautés menacées par des incendies impossibles à maîtriser. Un feu de forêt à propagation rapide a détruit des maisons et des bâtiments sur le territoire de la Première Nation de Collins, à plus de 200 km au nord de Thunder Bay. Des dizaines d'autres incendies de forêt menaçaient d'autres communautés. Et puis la Légion royale canadienne célèbre à la fois son 100e anniversaire et ce qu'elle qualifie d'afflux de nouveaux adhérents. La gouverneure générale Louise Arbour participera ce matin à une cérémonie commémorative au Mémorial national de guerre à Ottawa. Et cet après-midi, à l'Hôtel de ville d'Ottawa, Poste Canada dévoilera un nouveau timbre célébrant cet anniversaire. C'était vos actualités Arsenal Média.
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0: Pour aujourd'hui, dans le Grand Rimouski, c'est encore frais là, pour débuter la journée, mais au moins ça va se réchauffer au courant de celle-ci pour atteindre environ 21. Sinon, on a un 30% de probabilité d'averse, mais ça devrait se dégager en après-midi. On va avoir un peu de soleil, ça va faire du bien. Pour demain, samedi, ça va s'ennuager en avant-midi. On a un 40% de probabilité d'averse en après-midi et un maximum de 21. Et pour dimanche, il va faire frais et en plus, c'est de la pluie qui est annoncée. 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
16: La semaine est presque finie et pour vous aider à traverser ce qui en reste, ben on reste avec vous toute la journée.
0: Et Jay, j'ai une question pour toi.
16: Oh!
0: Combien de langues tu parles?
16: 3.5.
0: 3.5?
16: Ben 2.5 plus.
0: 2.5? Ben ouais. Ça compte pour 3, ok?
16: Ah ouais, ok.
0: Ton cerveau est 6 ans plus jeune.
16: Ah ouais?
0: Pourquoi? Ben j'ai l'explication dans les prochaines minutes et vous pourriez rajeunir très rapidement avec cette technique. Mais juste avant musique, on se réveille avec Lukala, Utter Now et ça.

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2: Dans le jardin, la la, ofdana, la ninana, donde está la puerta?
3: Beaucoup de langues en peu de temps, mais oui. C'est bon pour ton cerveau.
2: Oui!
3: Ça va même te faire rajeunir du cerveau.
2: Ben voyons.
3: C'est une nouvelle étude de la Fédération européenne des sociétés de neurosciences. Ils ont tout qu'un nom, eux autres.
2: Mon Dieu, j'y crois à tout ce qu'ils disent avec un nom de même.
3: Si on parle plusieurs langues, ben ça aide notre cerveau à vieillir, mais plus lentement.
2: Donc, ah ouais?
3: Notre cerveau paraît plus jeune à okay. cause de ça. Parce qu'avec les années, ben notre cerveau veut pas, il vieillit.
2: Ben,
3: les cellules communiquent un petit peu moins bien, ce qui fait qu'on a une mémoire un peu... moins rapide.
2: Pourquoi vous pensez que les enfants apprennent si vite? C'est parce qu'eux autres, leur cerveau est à leur prime.
3: Ben c'est ça. Puis le cerveau aime tellement ça, apprendre, qu'il
2: oui.
3: faut utiliser ça à notre avantage.
2: Faut, okay? faut, c'est comme un muscle, faut l'entretenir.
3: C'est ça. Tu parles combien de langues, Jay?
2: Je maîtrise le français et l'anglais, là,
3: mm-hmm.
2: parfaitement. Mais l'espagnol, je vais être capable de le comprendre, de le parler un poco, mais pas tant que ça.
3: Ça compte pareil. Donc, ton cerveau, vu que tu parles trois langues,
2: oui.
3: il est 7 ans plus jeune.
2: 7 ans plus jeune?
3: 7 ans plus jeune. Si c'est 2 langues que vous parlez, c'est 6 ans plus jeune.
2: OK.
3: Et si, par exemple, vous parlez 4 langues, et là, vous avez pogné le jackpot, comme
2: ben,
3: on dit.
2: Vous êtes surtout
3: là.
2: Polyglotte. Là. Moi,
3: oui.
2: pour avoir ce titre-là, je ferais n'importe quoi.
3: Votre cerveau est 13 ans plus jeune.
2: 13 ans?
3: 13 ans, c'est énorme.
2: Ben voyons donc.
3: Puis en plus, qu'est-ce que ça fait à notre cerveau d'apprendre plusieurs langues? Ben, c'est que vu qu'il doit tout le temps choisir la langue qu'il parle et trouver les bons mots, mm-hmm. ben, ça le fait travailler.
2: Ben oui.
3: Il aime tellement ça. C'est comme de la gymnastique qu'on fait faire à notre cerveau. Donc, il est toujours actif, il est toujours agile. Puis, c'est pas le seul truc là, qu'on pourrait avoir pour faire rajeunir notre cerveau, mais c'en est un très, très bon. Puis, on n'a pas besoin de devenir bilingue à 100%. Là. Comme
2: ah,
3: tu le
2: ouais,
3: disais,
2: hein?
3: toi, tu comprends l'espagnol un
2: oui.
3: peu. Ben juste ça, ça peut fonctionner. Juste apprendre quelques mots. Donc, moi qui essaye d'apprendre l'italien, ça marche.
2: Oh!
3: Bon, est-ce que je suis très bonne en italien? Non.
2: Une pizza tortellini.
3: Un café, per favore.
2: Café avec 2 F, puis un accent grave.
3: Exactement. Un cornetto.
2: Un cornet?
3: Non, c'est un croissant. Je sais pas pourquoi il y en a plus.
2: Ah, arrêtez donc de me niaiser, vous autres, là. C'est quoi ça?
3: Mais si vous hésitez à apprendre une langue, vraiment, c'est une bonne façon de rajeunir le cerveau.
2: OK. Te preguntar cuántos idiomas consones al 7, 2, 3, 2, 5, 6.
3: T'es-tu en train de dire l'heure?
2: 4. Non, j'ai combien de langues vous connaissez? On vous demande au 7, 2, 3, 2, 5, 6, 4, mais c'est pas à point.
3: Ouais, demande-le en français, c'est plus facile à comprendre.
2: Je peux-tu le faire en anglais?
3: Ok, vas-y, si tu veux.
2: How much language are you speaking right now? Texas! 7-2-3-2-5-6-4.
3: Hey, c'est bon!
2: 5-1-2-3-4.
3: En gros, textez-nous.
2: 6-0-1-2-3.
3: 4-8-7-2-3-2-5-6-4.

0: Week-end approche et moi, je vais vous retrouver dans le lunch 80-90-2000 pour luncher. Mais avant de s'y rendre, on a une bonne playlist aussi.
1: Oh oui, Diane Simard qui s'en vient vous accompagner en cet avant-midi de ce vendredi 17 juillet. Et moi, ben je vous retrouve pour débuter la journée en fin de semaine.
0: Ben oui, bon week-end!

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les ballons, n'importe quoi que vous voulez, le bonhomme clin d'œil, parce qu'aujourd'hui, c'est la journée mondiale des emojis, en ce 17 juillet. Alors, allez-y à fond. Si quelqu'un vous dit que vous en mettez trop, vous dites, hey, j'ai le droit, c'est la journée mondiale des emojis aujourd'hui, hein? On essaie d'envoyer des emojis pour comme donner le ton à l'émotion qu'on voulait mettre dans notre message. C'est un peu particulier quand même, hein, parce

vêtements qu'habituellement on met pour dormir, qui est bien, bien, bien tendance pour aller faire des commissions. On aura l'occasion d'y revenir jusqu'à l'arrivée de votre lunch 80-90-2000. Je vous accompagne avec J-Lo et David Guetta.

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Céline Dion qui vient tout juste de passer dans Viva l'avant-midi avec sa nouveauté. Bonjour, pardon, merci. Alors, deuxième nouvel extrait qui fait suite à Dansons. Alors, ce sont des chansons qu'on devrait retrouver sur l'album de Céline Dion qui est en préparation. Puis, la sortie est prévue entre la fin 2026 et 2027. Alors, on reste évidemment à l'affût. Elle qui va commencer sa série de concerts également en septembre prochain du côté de Paris. Et là, elle a fait bien jaser cette semaine, notre belle Céline, parce que elle a mis des photos d'elle devant son jet privé. Donc, tout simplement, alors elle a partagé une série de clichés qui la montrent devant son jet au départ de Singapour. Et ça suscite de nombreuses interrogations parmi les fans parce qu'on se dit, coudonc, elle en a mis en début de semaine. Après ça, elle en a remis deux jours après. Est-ce qu'elle aura une résidence ou va-t-il se passer quelque chose à Singapour? Peut-être une annonce sera faite bientôt. On reste à l'affût. Pour tout de suite, voici Lewis Capaldi à Viva.

Un grand merci de choisir Viva l'avant midi, juste le meilleur qu'on vous offre avec Scooter Gaz dans un moment et Ricardo. Mais juste avant, voici le classique de Tina Turner, The Best à Viva.

0: On s'offre dans un instant celui qui a attiré les foules au Festival d'été de Québec. Lui qui vient tout juste de venir nous visiter, Michael Bublé, en dimanche dernier pour un spectacle, un sans faute, réussi. Puis je peux vous dire qu'il a joint l'utile à l'agréable. Moi, je le suis entre autres aussi sur ses réseaux sociaux. Puis il en a fait de la pub pour le Québec. Alors, on est sur la map, comme on dit. Et aussi, ce qu'il a commenté, c'était vraiment beau ce qu'il a dit en dessous des photos où on le voyait manger de la poutine, où on le voyait marcher avec sa femme. Alors, il a dit que le retour au Canada, c'est un plaisir qui ne s'émousse jamais. Il se dégage de ce pays, une atmosphère unique. Il dit que le Québec est l'un des plus beaux endroits au monde. Flâner dans ses rues, déguster une poutine, savourer chaque instant également, me comble de bonheur. Puis il a dit aussi qu'il considère jamais ça comme acquis. Pas une seule seconde, il dit ce pays, ces gens et le fait de pouvoir appeler cet endroit chez moi, quel cadeau, merci. C'est ce qu'il a écrit. Ben, ça nous fait plaisir. Viens quand tu veux, Michael. Et s'invite avec Jason Derulo dans un moment Viva.
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Francis de Grand Pré s'invite dans les prochaines secondes à Viva, puis il a reçu une méchante belle nouvelle hier. En fait, lui, Fred, Dionne, Gab Forêt, Vince Lemire et Laurence Saint-Martin sont en nomination pour le titre d'artiste francophone de l'année au prochain gala de la Canadian Country Music Association 2026. Alors, c'est vraiment une belle nomination. Bravo à tous les nominés et on aura la réponse le 19 septembre prochain. Ça va déjà être le 44e gala. Alors, cette remise de prix-là sera surveillée dès septembre. Et d'ailleurs, parlant de Francis de Grandpré, il nous offre une nouveauté musicale aujourd'hui, la pièce À deux. Alors, c'est disponible sur toutes les plateformes et il a dit sur ses réseaux sociaux parce que l'amour, c'est pas toujours facile. Il y a des hauts, il y a des bas, mais quand les deux décident de continuer à avancer ensemble, ça vaut la peine de se battre. Oh, j'adore tout de ça. Le voici avec Kevin Parent sur la relecture de Father on the Go. Bon vendredi. À bientôt.

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On enchaîne avec un des plus gros hits de The Weeknd et c'est la chanson qui a connu le plus grand succès dans l'histoire des classements musicaux. Elle détient le record en fait du premier titre à dépasser les 5 milliards d'écoutes sur Spotify et c'est un Canadien qui détient ce record. Le voici avec Blinding Lights.

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0: de la construction, ça part aujourd'hui. 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Taylor Swift à venir dans un moment avec Copa Light à Viva. 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
11: Ici Michel Scarpino, le fédéral va consacrer 2 milliards durant les 4 prochaines années pour renforcer le parc de véhicules blindés au Canada. C'est ce qu'a fait savoir le premier ministre Mark Carney. L'ajout prévu de 190 véhicules blindés de soutien au combat portera la flotte totale de l'armée à 550 véhicules. Un avion privé a subi un accident à l'atterrissage à l'aéroport de Longueuil hier, nécessitant l'intervention des services d'urgence et perturbant les vols commerciaux durant quelques heures. Le porte-parole de l'aéroport a indiqué que la seule personne à bord a été transportée à l'hôpital. On ne craint pas pour sa vie. Et puis l'Assemblée des Premières Nations exhorte le fédéral à fournir un soutien immédiat à une Première Nation du nord de l'Ontario qui est ravagée par un feu de forêt. C'était vos actualités Arsenal Média.
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Madonna à Saint-Vite dans un instant avec une pièce qu'on retrouve sur son album Confessions 2 qui est un véritable succès et ça a surpris bien du monde et même Madonna parce que sur ses réseaux sociaux, elle a exprimé sa reconnaissance, sa surprise également de voir que Confessions 2 s'est emparé de la première position des palmarès dans plus de 60 pays. Elle dit « Les mots ne peuvent exprimer à quel point je suis reconnaissante et surprise de l'incroyable accueil de mon album. » Elle veut remercier toutes les personnes qui ont participé à cette aventure-là et qui ont contribué à faire de ce rêve une réalité. Elle dit « Mon rêve était de faire danser les gens cet été, de leur apporter de la joie. Les rêves peuvent vraiment devenir réalité. » Alors, c'est ce qu'elle a conclu, Madonna, qu'on pourra voir au spectacle de la grande finale de la Coupe du monde de la FIFA. Alors, ça se passe dimanche, spectacle de la mi-temps qui est organisé par le chanteur de Coldplay, Chris Martin. Sur scène, Shakira, Justin Bieber, Madonna, entre autres le groupe de K-pop BTS. Alors, c'est un concert historique d'une durée prévue de 10 à 30 minutes. Alors, on pourra voir ça ce dimanche. La voici, Madonna, avec Sabrina Carpenter sur Bring Your Love à Viva.

0: poursuit sa toute dernière tournée d'adieu. Hein. Alors, venez faire le party pour la toute dernière fois avec Caïn, qui était du côté du Saguenay hier pour le Festival des rythmes du monde. Prochain spectacle à l'affiche, c'est ce samedi au Festival Western Saint-André à Velin. Alors, avis aux intéressés, caïn.ca pour ne pas les manquer. Ils se promènent un peu partout. Albanel, Saint-Victor, Lévis, Rimouski, Caraquette, Lac Mégantic. Alors, Saint-Calixte, ça s'en vient, Caïn, qui fait leur tournée de la province, évidemment, pour faire un dernier salut à leurs fans. Parlant de dernier salut, ça va faire déjà 15 ans, le 23 juillet prochain, qu'elle nous a quittés, Amy Winehouse, à l'âge de 27 ans seulement. Elle s'invite en musique dans un moment avec Rehab, et Benson Boone également sera là avec Beautiful Things. Bon vendredi à Viva!
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groupe à recevoir le titre d'artiste francophone de l'année au gala de la Canadian Country Music World. Ça s'est passé l'an dernier. Et là, qui va l'emporter? On en parlait tantôt parce que là, les lauréats ont, pas les lauréats, mais plutôt les nominés ont été annoncés là au cours des dernières heures. Qui de Francis de Grandpré, Fred Dionne, Gab Forêt, Vince Lemire ou Laurence Saint-Martin gagnera ce titre-là en 2026? Alors, on le saura, quoi qu'il en soit, le 19 septembre prochain lors de la 44e édition.

0: vous rappelle que dès septembre, ils partent en tournée encore, mais avec un tout nouveau spectacle cette fois-ci. Alors, pour avoir de bout, dépêchez-vous parce que ça achève. Voici Ariane Moffat et Petite Joie à Viva.
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0: La toune du lunch est à venir dans un instant et c'est toujours un bon exemple qu'on vous place au top de l'heure de 11h. Un classique là, que vous qui vous donne le ton sur ce que vous pouvez entendre pendant l'heure du dîner pour le lunch 80-90-2000. Juste toujours de la belle ambiance nostalgique avec un excellent montage qui part l'aventure à chaque midi de la semaine. Alors dans un moment, on arrive directement là, au début de la décennie 80 grâce à John Mellencamp et Jack and Diane. Manquez pas également Olivia Dean et la plus récente de Jeff Posey, tout ça à Viva.
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12: Ici Michel Scarpino. Des documents récemment rendus publics révèlent que le consul américain en poste à Toronto avait soulevé plusieurs questions concernant le pont Gordie Howe lors d'un entretien téléphonique. Cet échange avait eu lieu peu avant que les commentaires du président Trump formulés en février sur ce projet transfrontalier ne déclenchent un tollé. La Légion royale canadienne célèbre à la fois son 100e anniversaire et ce qu'elle qualifie d'afflux de nouveaux adhérents. La gouverneure générale Louise Arbour participe ce matin à une cérémonie commémorative au Mémorial national de guerre à Ottawa pour marquer l'anniversaire. Et puis la fumée des incendies de forêt dévastateurs du nord de l'Ontario ne devrait s'atténuer que brièvement aujourd'hui, avant que la qualité de l'air ne se dégrade à nouveau. Environnement Canada prévoit un retour de la brume et de la fumée ce soir dans toutes les régions et une persistance possible jusqu'à la fin de semaine. Le service européen Copernicus suit de près ces émissions de feux de forêt, ainsi que leurs impacts sur l'atmosphère et la qualité de l'air en Amérique du Nord et potentiellement sur l'Europe. C'était vos actualités Arsenal Média.
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jaquette. Hein, je vois souvent des jeunes arriver en bas de pyjama, là, mais moi, j'oserais jamais vraiment. Des fois, j'y vais bien en mou, là, je le dis. Mais la jaquette, j'aurais pas pensé à ça. Mais on le voit de plus en plus chez les stars. Et dans le magazine Coup de pouce, on fait un papier là-dessus. Je trouve ça mais tellement drôle parce qu'on mentionne

canicule de l'été. Alors, un succès autant esthétique que confortable. Alors oui, c'est la fameuse jaquette, un peu style romantique, là, en coton léger ou tissu gaufré. Alors, allez-y aisément. Mais si vous n'êtes pas game de la mettre pour sortir faire des commissions, ben on peut au moins la mettre chez nous puis se dire qu'on est stylé. Sheryl Crow, maintenant, à Viva. 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

0: Cuba et c'est le film Moana qui est en prise de vue réelle cette fois-ci, qui a été en tête du box-office québécois pour sa toute première semaine à l'affiche. Alors, on a récolté là lors de cette première semaine près de 500 000 $ au Québec. Il y a également les Mignons et les Monstres qui sont rendus à 1,7 million de $ d'amassés là, pour le Québec. Je vous parle Histoire de jouets également, 5 qui est toujours à l'affiche à peu près partout. Alors, il y en a pour toute la famille, ça c'est certain. Et si vous avez envie d'aller voir un film québécois, la comédie dramatique avec Louis Morissette, Françoise. Alors, un film qui fait jaser, mais qui est excellent. Alors, c'est sûr que c'est François ou Françoise. Alors, vous voyez la trame de fond. Bon cinéma à tous. Morgan Wallen à venir avec Tate McRae à Viva.
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1: Dans un moment, c'est de la belle nostalgie qui s'invite à Vivant avec le Lunch 80-90-2000. Alors, manquez pas ça, juste des bons classiques pour vous autres. Aussi, il y a Vivant la Fiesta qui va mettre de l'ambiance dans ce vendredi un peu spécial pour ben du monde. Manquez pas ça pour faire le party ce soir, votre 4 à 7, là. Je peux vous dire qu'il va se passer au son de Vivant avec Vivant la Fiesta, un feu roulant. On lâche pas le plancher de danse, ça je vous le dis. Alors, ça se passe à 16h aujourd'hui sur nos ondes. Et je vous souhaite d'ailleurs de très bonnes vacances si vous partez en vacances aujourd'hui. Et si vous êtes encore en vacances cette semaine, si elles s'en viennent ou peu importe, en tout cas, on est en vacances à peu près tout le monde, là, pour au moins 2 jours parce qu'on part en week-end. Alors, Diane Simard vous en souhaite un excellent. Je vous embrasse et on se dit à lundi.

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5: Bonjour, ici Boris Chassaigne. La fumée provoquée par les incendies de forêt qui font rage au nord de l'Ontario ne devrait s'atténuer que brièvement aujourd'hui, avant que la qualité de l'air ne se dégrade à nouveau jusqu'à la fin de la semaine. Ces panaches de fumée affectent plusieurs villes en Amérique du Nord et notamment aux États-Unis. La Sûreté du Québec sera présente sur les routes du Québec en marge des vacances de la construction qui débutent aujourd'hui. Près du tiers des Québécois prennent congé durant cette période. Ces congés avaient l'an dernier été marqués par le pire bilan routier des 10 dernières années, avec 38 décès. Et la Légion royale canadienne célèbre aujourd'hui son 100e anniversaire. Elle a officiellement été créée en 1926, après la Première Guerre mondiale, pour soutenir les soldats blessés et traumatisés de retour chez eux, en leur offrant notamment une aide financière. C'est à vos manchettes.
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2: On est presque rendu, c'est vendredi 17 juillet. Il reste juste un après-midi après ça, puis c'est le week-end. Je m'appelle Jerry Castonguay, c'est moi qui s'occupe de votre lunch musical aujourd'hui.
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2: Ah oui, on va en avoir de la bonne musique à se mettre sous la dent, sous l'oreille. En tout cas, c'est selon. Une chose est sûre, c'est qu'il en reste pas gros avant que le week-end commence. Peut-être les vacances aussi. C'est votre cas, 1-866-567-2346. C'est un show interactif d'ailleurs. Demandez votre toune du bureau. C'est quoi la demande spéciale que vous aimeriez avoir? Vous pouvez nous écrire ça également. Et on va saluer votre gang. Ça va nous faire plaisir. Il y a bien des films qui sortent aujourd'hui. Puis il y a également une bonne nouvelle pour la musique québécoise. Mais avant toute chose, on va partir le bal avec de la bonne musique pour luncher. Backstreet Boys et Everybody. Ça s'en vient juste après Salt and Pepper et Let's Talk About Sex. 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

0: Les vacances commencent et la Sûreté du Québec vous a à l'œil. On nous a averti qu'il allait redoubler de vigilance par rapport à la vitesse et au comportement dangereux sur la route. C'est parfait. La nouvelle arrive à point parce que l'Université du Minnesota a évalué 120 millions de déplacements en auto. Et on s'est rendu compte que le voyage moyen dure 46 minutes et que 43% des gens avouent dépasser la limite de vitesse. Pourquoi? Pour sauver du temps, selon eux. Mais le résultat de l'étude prouve qu'en moyenne, les gens sauvent seulement 54 secondes en roulant plus vite, puis en risquant leur vie et la vie des autres. Fait que, on lève le pied, on va arriver en vacances en même temps que tout le monde. La toune du bureau s'en vient et pas mal tout le monde saura en profiter. Un souvenir de 2001 à venir dans le lunch 80-90-2000 à Viva.
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6: 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Salut à la gang du Pastali Select Hotel du côté d'Amqui dans la vallée de la Matapédia qui nous écoute. C'est le fun de vous savoir là. On revient en 2001 avec J-Lo, Love Don't Cost a Thing. 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

0: Dans les nouvelles du showbiz qui retiennent notre attention, la musique québécoise est rayonnante au niveau canadien, particulièrement en termes de country. Mais avant, on va parler de deux films qui sont sortis pour en fin de semaine. 125 Rue des Malaises, réalisé par Louis Bélanger, produit par Denise Robert, sort sur les salles, puis dans les salles est Rémi Girard, Guylaine Tremblay, Pierre-Luc Funk, Claude Legault, Geneviève Smith sont là-dedans. Puis ce qui est fascinant avec 125 Rue des Malaises, c'est que 98% du film a été fait en improvisant. Il y avait une idée générale, puis on dit improviser, puis let's go, arrangez-vous. C'est fascinant, j'ai hâte de voir ce résultat-là. Sinon, le film très attendu de Christopher Nolan, L'Odyssée, est sorti. Ça promet d'être une œuvre marquante. Là, évidemment, on est habitué aux grandes œuvres cinématographiques avec Christopher Nolan. Mais l'intrigue et le casting ont pas été précisés davantage. On sait les personnages. C'est va falloir le regarder. Puis c'est un film très long, mais en même temps, là aussi, il y a une belle brochette d'acteurs. Sinon, on vient à l'univers de la musique. Ça va être les Canadian Country Music Awards en septembre et il y a vraiment plein d'artistes québécois qui sortent du lot et c'est vraiment trippant. Alors probablement que le Québec sera récompensé et fortement au prochain Canadian Country Music Awards. Traders Down nous attend au retour avec Here Without You dans le Lunch 80-90-2000.
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Hey, bon après-midi. Olivier s'en vient avec une playlist tout à fait à propos pour affronter le dernier après-midi de la semaine. Je m'appelle Jerry Castonguay et je vais vous retrouver pour faire la fiesta dès 16h tantôt. D'ici là, Corneille, d'amour ou d'amitié, tout l'été, viva la musique. À plus tard!

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4: Bonjour, ici Boris Chassaigne. La fumée provoquée par les incendies de forêt qui font rage au nord de l'Ontario ne devrait s'atténuer que brièvement aujourd'hui, avant que la qualité de l'air ne se dégrade à nouveau jusqu'à la fin de la semaine. Ces panaches de fumée affectent plusieurs villes en Amérique du Nord et notamment aux États-Unis. La Sûreté du Québec sera présente sur les routes du Québec en marge des vacances de la construction qui débutent aujourd'hui. Près du tiers des Québécois prennent congé durant cette période. Ces congés avaient l'an dernier été marqués par le pire bilan routier des 10 dernières années, avec 38 décès. Et la Légion royale canadienne célèbre aujourd'hui son 100e anniversaire. Elle a officiellement été créée en 1926, après la Première Guerre mondiale, pour soutenir les soldats blessés et traumatisés de retour chez eux, en leur offrant notamment une aide financière. C'était vos manchettes.

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Bon vendredi après-midi tout le monde, Ali Bombardier avec vous pour terminer la semaine dans la bonne humeur. Il y en a beaucoup d'entre vous là, qui partent en vacances parce que c'est la semaine de la construction. Soyez prudents s'il vous plaît sur les routes, mais sinon, merci d'être branché à Viva. Dans quelques minutes, je vous présente un singe aux lèvres orangées et aux cris assez impressionnants que des scientifiques viennent de reconnaître comme une toute nouvelle espèce. Mais là, on va commencer en musique avec un artiste que j'apprécie énormément, Alex Warren, donc c'est parfait pour s'évader un peu, avec Fever Dream à Viva la musique. Bon après-midi tout le monde.

Des scientifiques viennent d'identifier une nouvelle espèce de singe dans la forêt de la République démocratique du Congo, baptisé Columbus Conkensis. En tout cas, une chance pour moi qui a donné ce nom-là, mais il se reconnaît notamment à ses lèvres orangées et ses cris puissants. Tellement puissants, on dirait que c'est ta mère qui dit « Range tes bobettes, Olivier! » On dirait que c'est puissant comme ça, là. C'est seulement la 50e nouvelle espèce de singe africain découverte en 75 ans. Je savais même pas qu'il y avait 75 nouvelles espèces, là, des espèces de singes. C'est quand même assez fou. Donc, bienvenue dans la gang, Columbus. Bienvenue dans la gang de singes. On poursuit avec une grande chanson d'amour de Shania Twain. From this moment, à Viva la musique.

0: Les vacances de la construction commencent officiellement. Hein? Pour certains, ça va être aujourd'hui. Pour d'autres, en fin de semaine. Et ça va se poursuivre jusqu'au 1er août. Il y a près de 200 000 travailleurs qui vont ranger leurs outils pour profiter d'un repos bien mérité. Mais malgré leur réputation, là, ces deux semaines de la construction sont plus la période préférée de la majorité des Québécois là, pour partir en vacances. Parce que selon un récent sondage de CA Québec, seulement environ le quart des vacanciers vont choisir cette période, tandis que 47% préfèrent partir au mois d'août, une fois les vacances de la construction terminées. C'est moins achalandé, parfois plus facile de réserver, puis certains disent que ça permet aussi de profiter de l'été un peu plus longtemps. Par contre, pour ceux qui partent cette fin de semaine, préparez-vous à avoir beaucoup de valises, de roulottes et de glacières sur la route. Là, il va en avoir un paquet, mais honnêtement, au Québec, les vacances commencent officiellement quand quelqu'un demande « As-tu pensé à mettre la glace dans le cooler? » Ça, là, ça sent déjà les vacances. On prend une courte pause et lorsqu'on va revenir, Taylor Swift s'amène avec Opalite à Viva la musique.
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1: Avez-vous des cartes de baseball chez vous? Jetez pas ça, parce que les vieilles cartes font un grand retour chez les collectionneurs. Plusieurs recherchent surtout les anciens paquets emballés dans du papier ciré avec la fameuse petite gomme rose à l'intérieur, là, comme si ces emballages ont disparu depuis environ 35 ans. Les ouvrir ramène instantanément plusieurs adultes à leur enfance, puis je peux comprendre, là, comme quoi parfois le bonheur tient dans quelques cartes et une gomme probablement beaucoup trop dure rendue là, là. On garde l'ambiance festive avec Justin Willington et Small Jam, Aiko Aiko, à Viva la musique. 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

0: Imaginez être payé pour regarder la Coupe du Monde au grand complet. Et c'est exactement le travail décroché par deux amateurs de soccer aux États-Unis, Kevin Aikoto et Austin Franklin, qui ont été choisis comme observateurs officiels du tournoi par le diffuseur Fox One. Et leur mission, quand même simple, mais c'est quand même, je ferais pas ça, là. C'est regarder 104 matchs de la Coupe du Monde, partager leurs réactions sur les réseaux sociaux, recevoir chacun 50 000 $ américains pour le faire. Et ils ont même suivi la compétition depuis une pièce vitrée installée en plein cœur du Times Square à New York où les passants pouvaient les observer. Évidemment, regarder autant de matchs, ça demande de longues journées et beaucoup, beaucoup de concentration. Mais il faut quand même l'avouer, comme emploi d'été, il y a pire que ça, là. Et honnêtement, il y a plusieurs personnes qui regardent déjà tous les matchs gratuitement depuis leur divan. Et eux, ben, ils ont simplement réussi à transformer ça en carrière temporaire. On prend une courte pause. Et lorsqu'on va revenir pour la prochaine heure, Ella Lingley s'amène avec Choose in Texas. Mais là, Kylie Minogue, on va commencer ça en force avec The Locomotion à Viva.
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16: Ici Michel Scarpino, Daniel Jolivet qui a passé 33 ans derrière les barreaux pour des meurtres qu'il a

0: assure ne pas avoir commis, aura droit à un nouveau procès. Le ministre de la Justice, Sean Fraser, en a fait l'annonce à la suite de la révision du dossier de condamnation de M. Jolivet. M. Fraser soutient qu'il a des motifs raisonnables de conclure qu'une erreur judiciaire s'est probablement produite dans la déclaration de culpabilité de M. Jolivet en 1994. Le service européen Copernicus a publié un communiqué dans lequel il indique suivre de près les émissions des feux de forêt canadiens ainsi que leurs impacts sur l'atmosphère et la qualité de l'air en Amérique du Nord et potentiellement sur l'Europe. Les vastes panaches de fumée provoquées par les feux de forêt au Canada détériorent la qualité de l'air dans de grandes régions de l'Amérique du Nord. Et puis Andy Burnham a officiellement été désigné ce matin à la tête du Parti travailliste du Royaume-Uni qui est au pouvoir. Il franchit ainsi le dernier obstacle avant de prendre ses fonctions de premier ministre la semaine prochaine. C'était vos actualités Arsenal Média.
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À Pittsburgh, il y a un festival qui est entièrement consacré aux cornichons en ce moment, qui est bien populaire en fin de semaine. On peut y goûter de la pizza, de la crème glacée, de la barbe à papa et même de la bière aux cornichons, là. Pas sûr, moi, pour la crème glacée aux cornichons. En tout cas, je suis un grand fan. Moi, là, de la crème glacée, je peux en manger, là, longueur de l'année. Mais aux cornichons, je pense que je vais laisser tomber mon... je vais passer mon tour là-dessus, là. Passe go, mais j'obtiendrai pas 200$. Il y a aussi des concours pour boire du jus de cornichon et même un cornichon mécanique à chevaucher. Il y a de tout dans cet événement-là qui a attiré, en passant, plus de 200 000 curieux curieuses l'an dernier. On poursuit en musique avec Plain White Tees, Hey There, Delita, à Viva la Musique.

0: On a vraiment la chance là, d'avoir deux beaux parcs nationaux qui sont magnifiques dans la région. Fait que quel qu'on doit choisir en fin de semaine? Il y a le parc national du Bic, hein, qu'on vient surtout pour voir les paysages du Saint-Laurent, les caprocheux, les sentiers offrant de superbes points de vue en suivant le parcours des anses. Et il y a même une possibilité d'atteindre un secteur d'observation des phoques à marée basse. Fait que ça, c'est magnifique pour le week-end. Du côté du parc national du lac Témiscouata, ben, l'expérience nous plonge autant dans la nature que dans l'histoire. Tu sais, il y a le territoire qui est situé autour du grand lac de la région qui est fréquenté par l'être humain depuis 10 000 ans, là. Je m'en souviens, j'étais là. Ces sentiers archéologiques permettent notamment d'en apprendre davantage sur la présence ancienne des Premières Nations et sur leur lien avec ce territoire. Fait que c'est vraiment une très belle histoire à raconter. Donc, lequel choisir, les phoques et le fleuve au Bic ou le lac et 10 000 ans d'histoire au Témiscouata? C'est vraiment une excellente activité qu'on peut faire ce week-end. On prend une courte pause et lorsqu'on va revenir, ben, Olivia Dean sera là avec Man I Need à Viva.
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Habituellement, là, on va se comprendre. Les humains, on porte des vêtements. Des fois, les humains vont mettre des vêtements à leurs animaux de compagnie. Mais des arbres, est-ce qu'on met des vêtements sur nos arbres? Parce qu'en Australie, en ce moment, il y a une ville qui vient de donner des chandails à leurs arbres. Pendant le festival Jumpers and Jazz in July, il y a 66 arbres qui sont décorés avec des créations en laine complètement éclatées pendant qu'il y a des spectacles de jazz qui animent les rues. Ce qui avait commencé comme un petit projet communautaire est maintenant devenu un grand rendez-vous touristique, là. Donc, comme quoi, même les arbres peuvent avoir besoin d'une nouvelle garde-robe. On poursuit en musique avec l'excellente Camila Cabello, Havana, à Viva la musique.

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1: Que doubler l'ancien record qui était de 23 ballons. Là. Et le plus impressionnant là-dedans, c'est qu'il a terminé son défi en seulement 24 secondes. Il croit donc pouvoir faire mieux pour la prochaine fois. Et son truc, là, c'était comme gonfler le ballon au maximum pour que ça soit plus facile à éclater au contact des bouches toilettes. Je trouve que ce record-là, il est incroyable. André en est pas à son premier. Hein? Non, non, non. Il possède déjà 150 records, dont une course de 100 mètres à sabots et un défi de sauce piquante. Moi, je l'adore déjà. Je veux être son ami. Je veux être son ami à André. Mais honnêtement, la prochaine fois que votre toilette sera bouchée, là, ben vous ne regarderez peut-être plus votre débouche-toilette de la même manière. On prend une courte pause et lorsqu'on revient, ben on vient avec Ray. Where's my husband, Aviva?
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14: Ici Michel Scarpino, Daniel Jolivet, qui a passé 33 ans derrière les barreaux pour des meurtres qu'il assure ne pas avoir commis, aura droit à un nouveau procès. Le ministre de la Justice, Sean Fraser, en a fait l'annonce à la suite de la révision du dossier de condamnation de M. Jolivet. M. Fraser soutient qu'il a des motifs raisonnables de conclure qu'une erreur judiciaire s'est probablement produite dans la déclaration de culpabilité de M. Jolivet en 1994. Le service européen Copernicus a publié un communiqué dans lequel il indique suivre de près les émissions des feux de forêt canadiens ainsi que leurs impacts sur l'atmosphère et la qualité de l'air en Amérique du Nord et potentiellement sur l'Europe. Les vastes panaches de fumée provoquées par les feux de forêt au Canada détériorent la qualité de l'air dans de grandes régions de l'Amérique du Nord. Et puis Andy Burnham a officiellement été désigné ce matin à la tête du Parti travailliste du Royaume-Uni qui est au

0: pouvoir. Il franchit ainsi le dernier obstacle avant de prendre ses fonctions de premier ministre la semaine prochaine. C'était vos actualités Arsenal Média.
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trouve ça tellement adorable. À seulement 5 ans, il y a un petit garçon qui vient de décrocher un record Guinness grâce à sa passion pour les dinosaures. Il vit en Inde, il réussit à reconnaître correctement 46 espèces de dinosaures en seulement une minute. Une minute. Je connais le Tyrannosaurus russe. C'est le seul, hein? Puis lui, il en connaît 46. Ah ben ouais, je savais même pas qu'il y avait 46 espèces de dinosaures. Et pour y arriver, ben il a étudié des images, appris les différences entre chaque espèce et pratiqué tous les jours afin de devenir plus rapide. Et son préféré demeure évidemment, hein, le Tyrannosaurus Rex, qu'il considère comme le roi des dinosaures, comme le roi lion. Ce que je trouve le fun, c'est qu'à son âge, à seulement 5 ans, là, il y a plusieurs enfants qui ont de la difficulté à se rappeler où ils ont rangé leurs souliers. Il peut reconnaître, lui, 46 dinosaures presque sans papier et un crayon, sans respirer même. Il compte pas s'arrêter là, hein, parce qu'il y a d'autres tentatives de records qui sont déjà en prestation, là. Mais sérieux, il est incroyable, le petit modhomme. Tout aussi incroyable que la prochaine chanson, Scorpions, avec Wind of Change. À Viva la musique.

0: tellement trouvé quelque chose d'extraordinaire. Là, imaginez enfiler votre manteau sans utiliser vos mains. Drette de même, c'est quand même assez compliqué. Mais là, il y a des chercheurs de la Corée du Sud et des États-Unis qui viennent de présenter un vêtement robotisé capable d'habiller automatiquement une personne en environ 10 secondes. C'est quand même rapide, là. Le système, oui, utilise de petits tubes souples remplis d'air inspirés des plantes grimpantes. En avançant le long du corps, il tire tranquillement le vêtement pour le placer correctement. Même si la personne est en mouvement, c'est pas grave. L'idée est venue d'un chercheur qui faisait du vélo sous la pluie et qui s'est demandé s'il serait possible d'enfiler automatiquement un imperméable tout en continuant de pédaler. Et cette technologie pourrait éventuellement aider les personnes âgées ou à mobilité réduite, mais aussi les secouristes qui doivent mettre rapidement un équipement de protection. Puis honnêtement, le jour où cette invention pourra aussi choisir notre tenue le matin, on aura officiellement réglé l'un des plus des grands problèmes de l'humanité. Là. Surtout moi que ça me prend une éternité m'habiller le matin. On prend une courte pause et lorsqu'on sera de retour, Max McNow s'amène avec Better Me For You à Viva.
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Hey, c'est fou, là. Admettons, là, imagine-toi, t'arrives chez toi, après une grosse journée de travail, tu prépares le souper pis tout, pis là, t'entends un gros boum dans la maison, là. Là, t'en vas, voyons, c'est quoi, là, l'affaire, là. Pis là, tu découvres qu'un morceau de l'espace qui vient de traverser ton toit, pis ça vient de faire une fissure dans ton, sur ta maison, c'est arrivé au New Jersey en 2024, mais là, les scientifiques viennent maintenant de révéler C'est quoi qui est tombé là-dessus? C'est une météorite? La roche, dans le fond, c'est une roche qui contenait notamment des acides aminés, des composés de carbone et des traces de liquide très salé. Ce sont des éléments qui sont importants dans la chimie, qui peuvent mener à la vie. Mais là, faut faire attention, là, ça veut pas dire qu'on a trouvé un extraterrestre dans une chambre à coucher, là, mais cette météorite pourrait aider les chercheurs à mieux comprendre comment certains ingrédients essentiels sont apparus sur la Terre. La propriétaire a aussi eu un excellent réflexe. Elle a ramassé les morceaux avec des gants et les a conservés dans des contenants, ce qui a évité de trop les contaminer. Donc, si vous entendez un gros boom, là, puis que vous assurez, bien évidemment, que c'est pas vos enfants, puis que c'est une roche, ben, prenez des grosses précautions. On est de retour en musique avec Lady Gaga, Rain On Me, avec Ariana Grande, à Viva la Musique.

Et c'est ce qui complète votre après-midi à Vivaldi Bombardier qui vous souhaite une excellente fin de semaine. Profitez-en parce que là, j'en connais là, qui vont avoir les vacances de la construction. Mais restez branchés à Vivaldi parce qu'il y a plusieurs bonnes chansons qui s'amènent. D'ailleurs, il y a Jerry qui s'amène là, dans les prochaines minutes pour vous accompagner durant votre début du week-end. Parce que oui, à partir de maintenant, c'est le début du week-end. Merci d'être branché avec nous. Nous autres, on va pouvoir se reparler dès 18h dans les hits Viva. Sinon, ben on se laisse avec du Patrice Michaud, Le Grand Écart du Cœur, à Viva, la musique. Bon week-end tout le monde.

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7: Ici Michel Scarpino, voici vos manchettes. Daniel Jolivet, qui a passé 33 ans derrière les barreaux pour des meurtres qu'il assure ne pas avoir commis, aura droit à un nouveau procès. Le ministre de la Justice, Sean Fraser, en a fait l'annonce ce matin. À la suite de la révision du dossier de condamnation de M. Jolivet, il a des motifs raisonnables de conclure qu'une erreur judiciaire s'est probablement produite dans la déclaration de culpabilité de M. Jolivet en 94, selon le ministre. De nouveaux éléments de preuve qui n'étaient pas connus au moment de la condamnation et de l'appel de M. Jolivet ont été considérés. Et ces nouveaux éléments pourront être pris en compte dans un nouveau procès. Les autorités

0: L'autorité fédérale enquête pour déterminer si la Compagnie des chemins de fer du Canada, le CN, a enfreint la loi après qu'un équipage a dû être évacué d'un train en proie aux flammes dans le nord-ouest de l'Ontario. Hicham Ayoun, porte-parole de Transport Canada, spécifie que le gouvernement mène une enquête de suivi pour déterminer si le CN a manqué à ses obligations en vertu de la loi sur la sécurité ferroviaire. Une vidéo de l'incident a été largement diffusée sur les réseaux sociaux. Elle montrait des flammes intenses se rapprochant du train près d'Armstrong, en Ontario, au début de la semaine, tandis que des arbres brûlaient de part et d'autre de la voie ferrée. Le syndicat qui représente les cheminots a précisé que l'équipage avait dû être soigné pour inhalation de fumée. Le service européen Copernicus a indiqué suivre de près les émissions de feux de forêt canadiens ainsi que leurs impacts sur l'atmosphère et la qualité de l'air en Amérique du Nord et potentiellement sur l'Europe. Les vastes panaches de fumée provoquées par les feux de forêt au Canada détériorent la qualité de l'air dans de grandes régions de l'Amérique du Nord. Copernicus précise que ses prévisions indiquent que la fumée continue de se déplacer vers l'est à travers l'Atlantique Nord, potentiellement en direction de l'Europe. Ça complète le bilan de l'actualité Arsenal Média. On vous souhaite une bonne fin de journée à notre antenne.
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3: Ah ben là, c'est vendredi. On approche du week-end, quelques heures, peut-être même les vacances. C'est la fête!

Salut les chums! Il en reste pas gros, puis peut-être que vous êtes en plein cœur de vos vacances. Une chose est sûre, l'esprit est à la fête ici à Viva, parce qu'on a de la bonne musique pour vous accompagner jusqu'au barbecue ce soir, au souper, vino, terrasse peut-être, monter la tente, se faire manger par les mouches, ça c'est une autre paire de manches. On va parler justement de la chaleur et de comment rester en forme quand il fait trop chaud pour exister, de sommeil aussi et de sortie. On va sortir un peu plus tard, mais surtout, on n'a pas besoin de sortir pour le moment, on a juste besoin de danser un peu. Oh, straight up de Paul Abdul, J-Lo, ça s'en vient, mais pour tout de suite, Inika Mosey. Here comes the hot stepper, bon vendredi, partout à travers le Québec, c'est la fiesta, viva! 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

C'est un show interactif. Je veux savoir c'est qui est sur le party au 1-866-56-RADIO. Il y a déjà Carl-Éric Moreau, un fidèle, qui m'a déjà appelé pour me dire « Salut, bon week-end ». C'est gentil, Carl-Éric, qui nous écoute de Drummondville. Qu'est-ce qu'il y a à faire chez nous, dans la région, dans les prochaines minutes? Je fais le tour de ça, mais pour tout de suite, Chris,

0: Il y a tellement d'activités à faire chez nous en fin de semaine partout à travers le Québec. Je pense que je vais manquer de temps. On va commencer. Okay? En Abitibi, c'est la 56e édition du Tour de l'Abitibi Glencore du côté des hommes qui va se dérouler dimanche à Rouyn. C'est le FRIMA 2026, le Festival de la relève indépendante musicale en Abitibi-Témiscamingue qui va se dérouler jusqu'à samedi, donc demain, à la Cité de l'Or de Val-d'Or. Dans les Appalaches, dimanche à 16h, l'Unicavas Baseball reçoit au Stade Desjardins la visite d'Acton Vale. À Drummondville, il y a de l'action. C'est le Festival Diversité Drummond, édition Coupe du Monde, demain dimanche. Sur le terrain marchand, il y a deux journées festives. Il y a aussi Jurassic Quest jusqu'à dimanche au Centre Expo Promutuel Assurance avec des dinosaures grandeur nature, de l'animation, une zone de jeu thématique Lego. Vraiment trippant. Sur la Côte-Nord, on l'attend. C'est le vieux quai en fête avec ce soir. Soirée pop avec Marie-Mé et Alicia Moffett, XX Smile de cette île qui va clôturer la soirée. Et demain, ne ratez pas la soirée country avec Francis de Grandpré, David Pinault, Guylaine Tanguay en première partie. Du côté de Rimouski, les grandes terrasses urbaines thématiques country en fin de semaine. Alors, à ne pas manquer. Et aussi, dans le cadre des pique-niques musicaux, la ville de Rimouski présente King Melrose en show à l'Agora du Parc Beauséjour dimanche à midi. Dans la Matapédia, c'est la grande descente de la rivière Matapédia 2026. C'est demain, on se donne rendez-vous à 15h à partir du camping d'Amqui jusqu'au parc Pierre et Maurice Gagné. Donc on descend, on débarque là-bas, la navette nous attend pour le retour. Et si vous avez des embarcations, prévoyez un temps d'avance avant d'arriver. On a fait le tour! Il en manque-tu? Un petit texto pour me le dire au 1-866-567-2346. Bon vendredi, bon retour à la maison. On va prendre un petit verre de vin rouge avec UB40 au retour à Viva.
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De ce temps-là, c'est plus ses fils qui attirent l'attention internationale avec leur carrière de mannequin en devenir. Je m'appelle Jay et je vais vous parler du sport quand il fait chaud, parce qu'on est en plein été, mais faut quand même rester actif pour faire attention, par exemple. Ça s'en vient après Kenji Girac et Un, Dos, Tres, à Viva, c'est la fièvre.

0: Quand on a très chaud et qu'on fait de l'activité physique, c'est-tu vrai que c'est bon de boire de l'eau glacée? Absolument pas. Les experts s'entendent pour dire que de l'eau à température ambiante, c'est mieux. Pourquoi? Parce que sinon, on demande à notre corps de réchauffer de l'eau. En plus de se refroidir à l'extérieur, ça fait aucun sens. Et là, ceux qui font vraiment de la course, par exemple, là, tenez-vous bien, parce qu'à partir de 30 degrés, notre corps, il dépense 1 à 2 litres d'eau par heure, simplement en transpirant. Le problème, c'est que quand on commence à avoir soif, il est déjà trop tard. Faut déjà commencer à s'hydrater. Petite pincée de sel dans l'eau, température pièce, il paraît que c'est super bon. Puis il y a aussi l'effort physique. Notre cœur travaille en double quand il fait au-delà de 30, parce qu'il doit envoyer du sang vers les muscles pour l'effort, mais aussi vers la peau pour nous refroidir. Les spécialistes recommandent donc, quand il fait chaud, comme ces temps-ci, de réduire l'intensité d'environ 20%. Si vous avez de la fatigue inhabituelle, des étourdissements, des nausées, maux de tête, de la confusion, ben là, c'est peut-être le temps d'arrêter tout de suite, puis de prendre une pause à l'ombre et de boire de l'eau tiède. Et non, les sportifs habitués ne sont pas à l'abri des coups de chaleur comme ceux-ci. Alors, c'est important de continuer d'être actif, mais faut lever le pied un peu. Flashdance, What a Feeling, lui, va nous envoyer un pas de danse avec Irene Cara au retour. La fiesta se poursuit. Bon vendredi!
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Qu'est-ce que vous faites en fin de semaine? C'est ça, je veux savoir. 1-866-56 Radio. Et là, Yacétidon a ramené un vieux souvenir qui va nous faire du bien. 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
2: C'est qui est ici pour faire la fête? Où est-ce qu'on célèbre en fin de semaine? C'est quoi votre plan? 1-866-567-2346. Faites comme Annie-Claude Gagnon de Plessisville qui m'a téléphoné, qui m'a dit qu'elle était en train de préparer un gros souper barbecue pour des amis qui arrivent dans une trentaine de minutes. Elle dit que l'été, les invitations se font souvent par texto 2 heures avant et ça t'adonne-tu? Oui, viens-t'en. On a de la bouffe prête à cuire sur le barbecue. Hey, c'est parfait, Annie-Claude. Je te souhaite une belle soirée. Puis pas trop de moustiques. Tu sais, avec les espèces d'orages qui ont tombé là, un peu partout sur le territoire cette semaine. Ouais, ça les a ressuscités, j'ai l'impression. Annie-Claude m'a demandé Rihanna, Don't Stop the Music. Ça s'en vient au retour à Viva. Bon vendredi, bon retour chez vous.
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17: Ici Michel Scarpino, voici vos manchettes. Le président Donald Trump menace d'augmenter les droits de douane contre le Canada en raison de la fumée provenant des feux de forêt en Ontario qui recouvrent certaines régions des États-Unis. Sur les réseaux sociaux, il a déclaré qu'il tient le Canada pour responsable de ne pas avoir entretenu correctement ses zones forestières et qu'il va appeler le premier ministre Mark Carney pour discuter de la question. Daniel Jolivet, qui a passé 33 ans derrière les barreaux pour des meurtres qu'il assure ne pas avoir commis, aura droit à un nouveau procès. Le ministre de la Justice, Sean Fraser, en a fait l'annonce ce matin. À la suite de la révision du dossier de condamnation de M. Jolivet, il a des motifs raisonnables de conclure.

0: qu'une erreur judiciaire s'est probablement produite dans la déclaration de culpabilité de M. Jolivet en 94, selon le ministre. De nouveaux éléments de preuve qui n'étaient pas connus au moment de la condamnation et de l'appel de M. Jolivet ont été considérés, et ces nouveaux éléments pourront être pris en compte dans un nouveau procès. Les autorités fédérales enquêtent pour déterminer si la Compagnie des chemins de fer du Canada, l'UCN, a enfreint la loi après qu'un équipage a dû être évacué d'un train en proie aux flammes dans le nord-ouest de l'Ontario. Hicham Ayoun, porte-parole de Transport Canada, spécifie que le gouvernement mène une enquête de suivi pour déterminer si le CN a manqué à ses obligations en vertu de la loi sur la sécurité ferroviaire. Une vidéo de l'incident a été largement diffusée sur les réseaux sociaux. Elle montrait des flammes intenses se rapprochant du train près d'Armstrong, en Ontario, au début de la semaine, tandis que des arbres brûlaient de part et d'autre de la voie ferrée. Le syndicat qui représente les cheminots a précisé que l'équipage avait dû être soigné pour inhalation de fumée. Ça complète le bilan de l'actualité Arsenal Média. On vous souhaite une bonne fin de journée à notre antenne.
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3: Ah ben c'est parti, on barre la porte et on part à l'aventure. C'est le week-end qui s'installe, c'est vendredi et c'est la

Je me nomme Jerry Castonguay. Je serai votre serveur ce soir, celui qui est installé au Tiki Bar. Je suis votre DJ. Ah non, non, non. Le DJ, ça, c'est l'affaire de DJ Patneau qui s'occupe des tables tournantes. Ce soir, on a du fun. Je suis dans le fond de votre cour, puis on s'amuse. Je fais la conversation, on placote. Hey, plus tard, on va parler de quelque chose qui est très important le week-end, c'est-à-dire du sommeil de qualité. Puis peut-être que vous êtes victime de quelque chose dans votre sommeil, puis vous le savez même pas et ça nuit à votre vie. Mais il y a une solution, vous allez pouvoir y remédier. Avant toute chose, comme c'est vendredi, on a de la bonne toune pour partir le week-end du bon pied. Avez-vous écouté le nouvel album de Madonna, Confessions 2? C'est bon, là! Wow! Mais pourquoi pas revenir à l'origine, la genèse, la base de la reine de la pop Madonna en 1990. C'était pas des CD encore, c'était plus des vinyles, c'était des cassettes à l'époque. Puis on dirait qu'on l'entend encore, là, pagosser dans sa boîte de plastique avant de la jouer. Voici Madonna et Vogue. Un bon vendredi!

Hey, moi, il y a quelque chose qui me fait rire, là, c'est que au mariage de ma tante, elle est divorcée depuis, puis ça fait pas 10 ans, là. Ma cousine puis ma blonde, on a fait une vidéo sur cette chanson-là de What Is Love de Hathaway à la manière de Night at the Roxbury's. Vous vous souvenez certainement du film avec Will Ferrell. C'était justement à cette époque-là où est-ce qu'il hochait tout le temps de la tête en dansant. Nous, on a fait ça alors que le DJ jouait cette tune-là, mais tout le temps à des places inopportunes, comme au travers des grands-parents, comme dans la toilette, comme dans le vestiaire, comme dehors sur le terrain de balle à côté du centre communautaire. Mais c'est ça les parties de mariage. Y en a-tu en fin de semaine chez nous? Tu sais, moi je veux les savoir. Faut célébrer ça, cet amour-là. C'est peut-être en fin de semaine que c'est le grand jour. Peut-être que c'est le coup de pratique qui vient de se terminer aujourd'hui. 1-866-56-RADIO. Mais surtout, bon vendredi, bon début de week-end. On a de la bonne toune pour vous faire plaisir. C'est Cain avec Domino. Voici Allez, viva la fiesta!

0: 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Tant pis pour ceux qui partent et que soient bénis ceux qui s'embarquent ensemble, on peut se faire oublier.
1: Hey, vous êtes là puis vous faites la party. Bon vendredi, bon retour chez vous pendant qu'on fait un petit détour à l'épicerie pour aller acheter des choses pour faire des grillades. Salut à Karine Béliveau de Rimouski qui vient de partir dans son VR avec son chum Michel et leur chien Boggy. Ils partent en vacances, hey, c'est fantastique. Bonne route, soyez prudents, soyez patients, 132 parce que ça se peut que ce soit long. Il y a aussi Annie Drouin de Val-d'Or qui est là, Sonia Charret d'Amqui. Hey, on est une belle gang à commencer le week-end. Et là, à venir, on a de la bonne musique estivale. On s'en va, hein. On a l'impression de partir dans le sud avec ce tune-là. D'un artiste qu'on aime tous, qui a réussi à battre un record Guinness au courant des derniers jours lors d'un spectacle qui a rassemblé 22 000 personnes avec une prothèse de personne chauve. Donc, il y avait 22 000 chauves dans l'assistance pour faire hommage à lui-même, c'est-à-dire Pitbull, qui a rassemblé ses semblables. Hey, 22 000, faut le faire. Il s'en vient. La Calle Ocho, I Know You Want Me. À Viva, c'est la fiesta qui se poursuit. Bon vendredi.
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Ça vous arrive-tu, le samedi matin, de vous lever, même si vous avez dormi 12 heures, vous vous réveillez puis vous vous dites « Coudonc, je suis donc bien fatigué ». C'est, savez-vous quoi? C'est possible. Mais faut arrêter ça tout de suite. Vous avez le pouvoir de changer les choses et je vous explique avec « Après Mika » et « C'est la vie ». C'est vendredi,

0: Il y en a tout le temps des petits bruits fatigants en pleine nuit, hein? Comme la fameuse goutte d'eau qui tombe dans la salle de bain parce que la cartouche de l'évier est due. Hey, là, on règle ça en fin de semaine puis on passe à la quincaillerie pour régler ça. On peut plus tolérer ça. Il y a une étude de l'Université Fribourg en Allemagne qui a révélé, c'est-à-dire que les bruits aléatoires pendant le sommeil peuvent nuire à notre mémoire sans même nous réveiller, là. C'est que les chercheurs ont observé que, avec des gens qui ont fait des siestes de 3 heures avec des sons de clics qu'on mettait dans des écouteurs, des clics aléatoires, ils se sont endormis. Ils ont dormi aussi longtemps que ceux qui avaient rien, mais leur temps de sommeil profond a diminué, ce qui a affecté leur capacité à se souvenir d'informations visuelles comme tracer un labyrinthe, reconnaître des formes. Ça n'a pas d'impact sur la mémoire verbale, les noms, etc. Mais vraiment, là, sur la mémoire visuelle, ça a un impact. À quel point c'est grave, je sais pas. Mais à quel point ça gosse d'avoir des bruits aléatoires de même? Plus qu'on pense. Notre cerveau, lui, s'en rend compte, même si nous, notre conscience n'en fait que dalle. Hey, un bon vendredi. Flo-Rida s'en vient avec I Got a Good Feeling. I Got a Feeling, on l'a joué tantôt, c'était les Black Eyed Peas. OK, bon vendredi, c'est la fiesta.
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C'est vendredi et c'est la fête. Bon retour chez vous. On approche de 18h et peut-être que ce sera le début de votre week-end ou de vos vacances même. Qu'est-ce que vous avez de prévu en fin de semaine? 1-866-567-2346. Mais montez le volume parce que les bébés nous ramènent dans le passé avec Loulou dans la fiesta de Viva!

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0: C'est parti pour le week-end avec la meilleure playlist pour vous y rendre ici à Viva. C'est la fiesta. Je fais un petit clin d'œil à Marie-Ève Bisson de Victo qui vient de rentrer d'une balade à vélo avec toute la famille. On fait un arrêt obligé à la crèmerie avant de revenir à la maison. Parce qu'une sortie à vélo sans crème glacée dans leur famille, ça ne compte pas vraiment. Il manque un petit quelque chose. C'est la bonne attitude, ça. Ben raison. Ben correct. Hey, on n'a pas assez de Pitbull, OK? Marie-Ève, elle voulait en entendre plus. Une autre chanson estivale avec Michel Tello, Pitbull. Ça s'en vient. Au retour à Viva.
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5: Ici Michel Scarpino, le président Donald Trump menace d'augmenter les droits de douane contre le Canada en raison de la fumée provenant des feux de forêt en Ontario qui recouvre certaines régions des États-Unis. Sur les réseaux sociaux, il a déclaré qu'il tenait le Canada pour responsable de ne pas avoir entretenu correctement ses zones forestières et qu'il allait appeler le premier ministre Mark Carney pour discuter de la question. Le service européen Copernicus indique suivre de près les émissions des feux de forêt canadiens ainsi que leurs

0: impact sur l'atmosphère et la qualité de l'air en Amérique du Nord et potentiellement sur l'Europe. Les vastes panaches de fumée provoquées par les feux de forêt au Canada détériorent la qualité de l'air dans de grandes régions de l'Amérique du Nord. Copernicus précise aussi que ses prévisions indiquent que la fumée continue de se déplacer vers l'est à travers l'Atlantique Nord, potentiellement en direction de l'Europe. Et puis Daniel Jolivet, qui a passé 33 ans derrière les barreaux pour des meurtres qu'il assure ne pas avoir commis, aura droit à un nouveau procès. Le ministre de la Justice, Sean Fraser, en a fait l'annonce ce matin. Il a des motifs raisonnables de conclure qu'une erreur judiciaire s'est probablement produite lors de la déclaration de culpabilité de M. Jolivet en 1994. C'était vos actualités Arsenal Média. On vous souhaite une bonne soirée à notre antenne.
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3: Là, c'est parti. Là, c'est le week-end. C'est plus des farces. On est ben, on est peut-être en vacances. Une chose est sûre, c'est qu'on fait le party.

Ouais, ben on fait une petite tournée des présences. Salut à Geneviève Tardy de la SAR à qui j'ai parlé au téléphone. Véronique Pellerin de Thetford Mines qui m'a envoyé un texto pour souhaiter joyeux anniversaire à sa sœur Marie-Pierre qui célèbre ses 38 ans en fin de semaine. Et je peux pas en dire plus. Je ne peux pas en dire plus, mais Marie-Pierre, tu vas passer une belle fin de semaine. Ah, que je suis agaçant. Je suis non agaçant. Bonsoir. Je m'appelle Jerry Castonguay. C'est moi qui est avec vous encore pour une heure et on va parler de sorties culturelles. C'est important les sorties culturelles, mais beaucoup plus que vous pensez. Puis là, ça fourmille d'activités culturelles. Prenez par exemple le Vieux Quai en fête à Sept-Îles. Il y a le Festival Diversité de Drummond en fin de semaine. Je sais pas, moi, en Abitibi, c'est... Qu'est-ce que c'est en Abitibi en fin de semaine? Ah ouais, ben là, c'est culturel, mais en même temps sportif aussi, avec le tour de l'Abitibi du côté des hommes. Il y en a plein de sorties comme ça. Les terrasses urbaines à Rimouski. Les sorties sont importantes pour nous, pour notre santé mentale, pas mal plus que vous pensez. Puis je vais vous le prouver tantôt, mais là, on part le bal avec Michel Tello et Pitbull à Vivas.

Marie-Hélène Ouellette de Mont-Joli dans le Bas-Saint-Laurent est à l'écoute de Viva. C'est la fiesta. Un bon vendredi. Ah, c'est bon le week-end. C'est cool, hein? On peut sortir, voir plein d'affaires en fin de semaine. Puis justement, c'est bon pour nous, mais encore plus que vous le pensez, je vous le prouve. Après Ace of Base à Viva.

0: Si vous voulez faire comme moi et vivre un peu plus longtemps en faisant pas grand-chose de forçant, ben c'est parfait parce qu'il y a une étude qui s'est intéressée aux adultes plutôt âgés en Angleterre qui fréquentent régulièrement les cinémas, les musées, les théâtres, puis on s'est rendu compte que leur âge physiologique, l'âge de leur corps, si vous voulez, est inférieur à l'âge du calendrier. Tu sais, si t'as, admettons, je sais pas, normalement 70 ans, ben au niveau physiologique, s'ils fréquentent régulièrement ces institutions-là, ces activités culturelles-là, ben ils ont 3 ans plus jeunes. On voyait dans leur corps un âge physiologique de 67 ans. Et c'est quand même saisissant, puis c'est vraiment une question d'engagement culturel. Pourquoi? Il y a deux raisons. De un, parce que ça reste sortir de la maison, puis aller dans un musée, aller à un spectacle ou aller voir un film, ben tu te lèves quand même, tu te déplaces, fait que ça entretient le système locomoteur, qui est très bon. Et deuxième élément, au niveau social, c'est très bon. Et au niveau culturel aussi, regarder des œuvres, que ce soit du cinéma ou de l'art ou un spectacle, ben c'est très bon pour préserver notre âge cognitif. Alors on sort en fin de semaine. Madonna s'en vient au retour à Viva.
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En 87, Together Forever, à Viva!

Bon, ben le week-end commence à peine. On reste avec vous jusqu'à minuit avec les activités qui sont à faire chez nous pour ce week-end. On va tout vous organiser ça. Musicalement parlant, vous serez servis aussi. Il y a de la bonne musique qui s'en vient. Moi, ben je m'appelle Jerry Castonguay. Ça a été un plaisir de partager votre route pour le début des vacances, pour le retour à la maison. Ce petit moment de vie qu'on a partagé ensemble, ben il m'est cher. On se dit à la prochaine fois. Merci d'avoir été à l'écoute de Viva. Dua Lipa. Et là, c'est fini les rimes en A. C'est bien involontaire de ma part. Voici These Walls. Salut! Viva! Viva!

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1: Ici Michel Scarpino, le président Donald Trump menace d'augmenter les droits de douane contre le Canada en raison de la fumée provenant des feux de forêt en Ontario qui recouvrent certaines régions des États-Unis. Sur les réseaux sociaux, il a déclaré qu'il tenait le Canada pour responsable de ne pas avoir entretenu correctement ses zones forestières et qu'il allait appeler le premier ministre Mark Carney pour discuter de la question. Le service européen Copernicus indique que suivre de près les émissions des feux de forêt canadiens ainsi que leurs impacts sur l'atmosphère et la qualité de l'air en Amérique du Nord et potentiellement sur l'Europe, les vastes panaches de fumée provoquées par les feux de forêt au Canada détériorent la qualité de l'air dans de grandes régions de l'Amérique du Nord. Copernicus précise aussi que ses prévisions indiquent que la fumée continue de se déplacer vers l'est à travers l'Atlantique Nord, potentiellement en direction de l'Europe. Et puis Daniel Jolivet, qui a passé 33 ans derrière les barreaux pour des meurtres qu'il assure ne pas avoir commis, aura droit à un nouveau procès. Le ministre de la Justice, Sean Fraser, en a fait l'annonce ce matin. Il a des motifs raisonnables de conclure qu'une erreur judiciaire s'est probablement produite lors de la déclaration de culpabilité de M. Jolivet en 1994. C'était vos actualités Arsenal Média. On vous souhaite une bonne soirée à notre antenne. Ici, Harry.

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Rimouski, c'est fait. On est passé à travers la semaine. Tom Coderre qui vous accompagne jusqu'à minuit. On va avoir du gros fun, de la bonne musique, vous allez voir. Puis je vous rappelle que c'est en fin de semaine que le club d'athlétisme Coubertin organise le défi du littoral 1, 5 ou 10 kilomètres pour les plus courageux, les plus courageuses qui vont être courus ce dimanche. Les inscriptions qui se terminent demain à midi. OK? Fait que si vous voulez absolument participer, vous dépasser, donner tout ce que vous avez, ça finit demain midi. Il n'y a pas de temps à perdre. Moi, j'irai tout de suite m'inscrire si j'étais vous. Appelez vos amis, dites-leur d'enfiler leurs souliers de course et d'être prêt et prête. Ça risque d'être malade.

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0: bien.
1: Encore une autre grosse journée aux terrasses urbaines au centre-ville de Rimouski. Hein, pour demain, il y a de la danse en ligne, il y a un tournoi de poche, puis honnêtement, c'est tellement plus dur qu'on pense jouer aux poches. Je joue avec mon beau-père, puis je ne gagne pas. Mais c'est correct, j'ai du fun pareil. Le tournoi qui va être en fin d'après-midi, puis après ça, il y a un DJ, il y a des chansonniers en soirée. Ça risque d'être encore vraiment le fun du côté des terrasses urbaines. Je t'ai connu.

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